quand tu m'as défoncé comme ça là. T'es trop belle, t'es trop belle, j'ai envie de te mettre dans les yeux. Tu comprends? Genre t'es vraiment trop belle. Toi quand tu t'habilles en blanc, tu ressembles à un ange, je vois pas. C'est celui-là, totalement. Toi c'est sur ta main et ta couche là, genre t'es cool. Parce que t'es un avion. T'es un Boeing toi. Non, sur ma vie, je te parle sérieux, genre. T'es vraiment trop belle. T'es vraiment trop belle, tu mérites de sortir de taille, tu sais quoi, envoie ton adresse, j'arrive tout de suite là.

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2: Salut à tous, et nous on commence tout de suite, eh bien, sur TF1 avec votre série Good American Family avec 4 épisodes inédits à 21h10. Sur France 2, votre téléfilm Dans ta vie à 21h10. Sur France 3, Des racines et des ailes, passion patrimoine, terroir d'excellence dans les Alpes provençales à 21h10. Sur M6, eh bien, du football en direct avec la Coupe du Monde 2026, Angleterre contre la Croatie à 21h50. Sur W9, Star 80, l'histoire d'un phénomène culte, avec 2 épisodes à 21h25. Sur TMC, Chasse gardée, votre film dès 21h25. Sur TFX, Cleaner, les experts du ménage, avec 2 épisodes à 21h10. Et sur Gulli, votre série The Middle avec 8 épisodes à 21h05. Et voilà, c'est tout pour ce soir. Passez une agréable soirée télévisée avec Radio Éphémère. Nous on se retrouve tout à l'heure de 16h à 19h comme chaque mercredi en direct sur Radio Éphémère. Et sinon, eh bien, je vous dis à demain pour vos prochains programmes télé.

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2: Bélier, excellente journée pour faire vos comptes et vérifier vos relevés bancaires.
3: Taureau, l'amour vous donne des ailes et vous permet de supporter vos contraintes professionnelles éreintantes.
4: Gémeaux, vous baignez dans une atmosphère chaleureuse en parfaite osmose avec l'élu de votre cœur.
5: Cancer, savourez cette belle journée en galante compagnie.
6: Lion, les couples déjà formés revivent avec délices une seconde lune de miel.
7: Vierge, ne jouez pas à l'autruche, vous devez assainir vos finances et élaborer un budget prévisionnel pour les mois à venir.
8: Balance, harmonisez votre hygiène de vie. Alimentez-vous plus sainement en évitant les excitants en fin de journée.
9: Scorpion, voici une journée idéale pour remettre les pendules à l'heure avec votre partenaire.
10: Sagittaire, vous dialoguez à bâton rompu avec votre alter ego, vous vibrez sur le même tempo.
11: Capricorne, vous êtes en phase avec votre partenaire, profitez-en pour éclaircir toutes les zones d'ombre entre vous.
12: Verseau, dormez davantage, vous devez récupérer. Si vous avez des insomnies, prenez des infusions.
13: Poisson, Vénus vous invite à la bagatelle. Les célibataires sont à l'honneur pour faire une charmante rencontre.
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0: très bon début de journée, très bon mercredi matin à vous, à l'écoute de Radio FM, on se réveille ensemble. Il est 7h, c'est le Wake Up qui démarre. Dans votre playlist, on va écouter le nouveau Calvin Harris. Mais juste avant, coup d'œil sur l'actualité de ce mercredi matin, on fait maintenant le point avec Alicia Cotto. Salut Alicia.
1: Bonjour à toutes et à tous. Dans l'actualité de ce mercredi, une cyberattaque en plein sommet du G7, la mort d'un jeune chasseur alpin, péage sans ticket sur l'A41 à partir de mars 2027 et les retransmissions des matchs de la Coupe du Monde de football à Annecy.

0: Paris, Mathis Duchon, originaire de Saulny, était engagé au sein du 27e bataillon de chasseurs alpins d'Annecy. L'accident a été observé par deux randonneurs italiens qui ont donné l'alerte. Cette disparition s'ajoute à une série d'accidents mortels survenus ce week-end dans les Alpes, rappelant la dangerosité des grandes ascensions, même pour des alpinistes expérimentés. Le péage sans ticket attendu pour mars 2027, ça concerne l'autoroute A41 entre Chambéry et Annecy. Le dispositif permettra aux automobilistes d'entrer sur l'autoroute sans s'arrêter ni prendre de ticket. Ce système remplacera progressivement les barrières traditionnelles par des portiques capables de lire les plaques d'immatriculation et les badges de télépéage. Les trajets seront ensuite facturés automatiquement selon les points d'entrée et de sortie. L'objectif affiché est de fluidifier le trafic, réduire les arrêts au péage et moderniser la gestion des autoroutes dans la région. La Coupe du Monde 2026 attire déjà les supporters à Annecy, où plusieurs bars et pubs se mobilisent pour diffuser l'ensemble de la compétition dans une ambiance festive. Écrans multiples, terrasses animées, jeux et offres spéciales sont au programme dans la plupart des établissements. Aux Trois Brasseurs, par exemple, tous les matchs sont diffusés avec plusieurs écrans. Couverture complète de la compétition également au Captain Pub. C'est la fin de ce flash. Merci d'avoir choisi Radio FMR. Bonne journée à tous.
1: Et merci beaucoup à toi, Alicia. Retour de l'actualité, ça sera tout à l'heure dans une heure ici sur Radio FMR. Coup d'œil sur la météo de ce mercredi. La vague de chaleur s'installe ici dans nos pays de Savoie. Nous sommes même placés en vigilance jaune canicule aujourd'hui. Un grand ciel bleu que nous allons retrouver et du soleil qui vont nous accompagner tout au long de la journée. Côté température, on démarre la matinée avec entre 18 et 20 degrés dans l'Aisne bénoise. Il fera 28 degrés à la mi-journée, puis pour les maximales cet après-midi, comptez 34 degrés à Rumilly-Aix-les-Bains et 32 degrés du côté du Grand Annecy. Comme tous les matins, nous on vous accompagne également sur les routes de la région. Pour le moment, à 7h, peu de ralentissements à noter. Dans l'ensemble, le trafic reste assez fluide. Quelques perturbations légères commencent tout de même déjà à se former du côté du Grand Annecy, notamment du côté de Sillingy, notamment en arrivant sur la zone du Grand Épagny. Prochain point sur le trafic, ça sera dans une demi-heure. Et nous, on continue ensemble votre playlist en ce mercredi matin. Et pour bien démarrer la journée, un très bon classique de Radio FMR. C'est ce qu'on va écouter maintenant avec Pink, juste après Calvin Harris.

0: Pour bien démarrer la journée, c'était le tout nouveau son de Calvin Harris.
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0: On est ensemble jusqu'à 10h ici sur Radio Éphémère avec dans les prochaines minutes mille et une choses en Savoie Mont Blanc, votre rendez-vous du mercredi matin avec Philippe à 7h15. On va découvrir les meilleurs restaurants du coin. À 7h20, comme tous les mercredis matin, ça sera C'est toute une histoire avec Amélie. À 7h40, votre horoscope à retrouver. 8h15, comme tous les lundis, mardis, mercredis matin, les offres d'emploi de France Travail, c'est nous. 8h30, l'invité du jour, nous allons recevoir la ville de Rumilly pour parler de la fête de la musique. À 9h15, ça sera vos programmes TV suivis des sorties ciné. Et puis comme chaque matin, vos bons plans à retrouver ici sur Radio FMR à 7h45 et 8h45. 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Et puis là on se fait plaisir, le son de Ray qui arrive avec Where is my husband. Il y a Shakira aussi et puis le son de Pink.

0: très bon début de journée, très bon mercredi matin avec Radio FMR. La suite de votre playlist, Shakira et Mickey qui arrivent pour vous. Mais juste avant, comme tous les matins, à 7h15, votre rendez-vous, c'est mille une chances en Savoie Mont-Blanc. Philippe qui vous fait découvrir les richesses de notre région. Et le mercredi matin, au programme, ce sont les meilleurs restaurants à découvrir dans le coin.
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2: Salut à tous, restons aujourd'hui au cœur de l'Albanais pour une très bonne table entre amis gourmands. Direction 13 rue Jean Moulin à Rumilly. Une adresse qui illustre parfaitement l'évolution actuelle de la restauration entre amis gourmands. Oui, c'est bien le nom du restaurant. Car aujourd'hui, la gastronomie ne se concentre plus uniquement dans les grandes villes. Depuis quelques années, on voit apparaître dans des villes moyennes comme Rumilly une nouvelle génération de restaurants bistronomiques capables de proposer une cuisine raffinée, créative et exigeante tout en restant accessible et profondément humain. Et c'est précisément ce que représente Entre Amis Gourmands. Ici, la bistronomie prend tout son sens. Une cuisine élégante, travaillée avec soin, mais sans code rigide ni atmosphère intimidante. On retrouve la qualité et la précision de la gastronomie associée à la convivialité et à la simplicité d'un restaurant où l'on se sent immédiatement à l'aise. Cette évolution correspond aussi aux attentes actuelles des clients. Aujourd'hui, on vient plus seulement au restaurant pour manger, on vient vivre un moment, partager une expérience, profiter d'une ambiance chaleureuse et créer des souvenirs autour de la table. Chez Entre Amis Gourmands, cette notion de partage est omniprésente. Le lieu a été pensé comme un espace de convivialité où l'on prend le temps de se retrouver entre amis, en famille ou lors d'un dîner plus intimiste. Autre grande tendance que l'établissement illustre parfaitement, l'importance des produits de saison dans la restauration moderne. Aujourd'hui, les consommateurs recherchent davantage d'authenticité, de fraîcheur et de traçabilité dans leur assiette. Chez Entre Amis Gourmands, cette démarche se ressent dans chaque assiette. Les ingrédients sont soigneusement sélectionnés pour leur qualité, leur fraîcheur et leur capacité à révéler pleinement leur saveur. Aujourd'hui, une nouvelle génération de restaurateurs cherche au contraire à proposer une cuisine de haut niveau dans une ambiance décontractée et chaleureuse. Entre Amis Gourmands s'inscrit pleinement dans cette tendance. Les assiettes sont travaillées, élégantes et créatives, mais l'expérience reste fluide, naturelle et accessible à tous. Le restaurant propose également des plats emportés, réalisés avec la même exigence que le service en salle, ainsi que des créations végétariennes et véganes qui montrent l'évolution des attentes culinaires actuelles. Une belle illustration d'une restauration moderne, humaine et passionnée, où le plaisir de bien manger s'accompagne avant tout du plaisir d'être ensemble. Mille choses à faire ensemble en blanc, c'est la découverte du fameux restaurant Entre Amis Gourmands, situé tout près de chez nous. Excellente journée à tous sur Radio FMR.
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0: très bon mercredi matin, tous les mercredis matin à 7h20. C'est toute une histoire avec toi, Amélie. Salut, Amélie.
1: Bonjour, Yann. Bonjour à tous. Bon, ça ne vous a pas échappé, le grand frisson de la Coupe du Monde 2026 vient de s'emparer de la planète football. Les yeux du monde entier sont rivés sur les pelouses nord-américaines. Mais ce matin, sur Éphémère, on va ramener le ballon au centre et surtout chez nous, en Haute-Savoie, parce que bien avant les projecteurs du Mondial, notre football local avait déjà marqué les esprits. Saviez-vous qu'il y a 66 ans, presque jour pour jour, le FC Annecy montait sur les toits de la France?
0: T'es en train de me dire que le FC Annecy, il a ramené la coupe ici?
1: Oui, absolument, Yann, et c'est toute une histoire. En 1960, le FC s'est hissé au sommet en devenant champion de France amateur. Une consécration incroyable pour ce club fondé en 1927 par une bande de passionnés autour de René Véra. Dans les années 40 et 50, sous la présidence de l'emblématique Jean Chatenoux, le club était devenu un cador, raflant plusieurs fois le très disputé championnat du Lyonnais. Mais en 1960, c'est l'apothéose. Le FCA décroche le titre suprême et succède au palmarès à un certain AS Saint-Étienne. Une épopée fantastique menée par une quinzaine de copains, pour la plupart originaires de Haute-Savoie, renforcés par quelques talents comme André Giamarchi ou Jean-Jacques Ikonga, arrivé de l'OM. À l'époque, pas de staff de 30 personnes, sous les ordres de l'entraîneur-joueur Stanislas Golinski, qui était un ex-arrière central du Nîmes Olympique. Les mecs s'entraînaient deux fois par semaine, de 11h30 à 14h, au vieux stade du Coteau.
0: Et ils affrontaient qui dans ce championnat des équipes du coin?
1: Eh ben pas du tout, hein. C'était du lourd. Dans leur groupe sud-est, ils croisaient les réserves de l'OM, de Monaco, de Lyon ou de Saint-Étienne. Et pour les déplacements, c'était toute une aventure. Raymond Millon, un ancien de l'équipe, racontait qu'ils partaient à 5 voitures conduites par leurs propres dirigeants.
0: On imagine très bien l'ambiance dans les voitures là sur les routes de l'époque.
1: C'était légendaire. Ils sont allés décrocher un nul à Bastia. Et Raymond Millon disait, pour nous, c'était comme si on avait gagné la Coupe du Monde. Il faut dire qu'à l'époque, ils ont dû rester enfermés 1h30 dans le vestiaire après le match parce que les supporters corses les attendaient de pied ferme à la sortie. Lors de cette saison, les Rouges ont même croisé la route de gamins qui allaient devenir des monstres sacrés du foot français. Un petit jeune de 18 ans nommé Aimé Jacquet à Saint-Étienne et Fleury Dinalo, le futur petit prince de Gerland à Lyon.
0: Des futurs champions du monde sur le chemin d'Annecy, c'est fou. Et comment ça s'est passé la finale?
1: Eh ben après des phases finales étouffantes, notamment une demi-finale de 2h30 contre Reims, ils se retrouvent en finale à Mulhouse contre Nancy. Nous sommes le 12 juin 1960. Score bloqué, prolongation et à la 103e minute, c'est Jean-Jacques Ikonga qui délivre Annecy. Score final 4-2. Le FC est champion de France amateur. À leur retour, la ville a explosé. Les festivités ont duré une semaine entière avec défilé en décapotable dans les rues et réception à l'hôtel de ville. Ce titre marquera à jamais l'histoire locale juste avant que le club ne quitte le Coteau pour s'installer définitivement en 1964 dans l'actuel Parc des Sports.
0: Et après ce titre, le club a connu d'autres sommets?
1: Eh ben, l'histoire du FCA est de celles qui font vibrer les cœurs, faites de vertiges et de renaissance. Après un long déclin dans les années 70, le club a retrouvé le statut pro à la fin des années 80. De 1988 à 1993, il s'installe en deuxième division. Et devine qui était sur le banc au début des années 90? Un jeune entraîneur prometteur nommé Guy Stéphan, qui deviendra bien plus tard l'entraîneur adjoint champion du monde de Didier Deschamps en 2018. Malheureusement, en 1993, le club subit une terrible rétrogradation administrative qui le renvoie dans les bas-fonds des divisions régionales. Il faudra attendre 20 ans de reconstruction patiente pour voir le retour triomphal du FC Annecy au niveau national en 2015, avant de retrouver la Ligue 2 et de faire vibrer toute la France lors de leur fabuleuse épopée en Coupe de France en 2023, en éliminant l'Olympique de Marseille au Vélodrome.
0: Ben maintenant, on espère en tout cas que les Bleus de Didier Deschamps feront aussi bien la présence au Mondial.
1: Et bah oui, avec une première victoire contre le Sénégal, on peut dire que l'aventure commence bien pour l'équipe de France. Pendant qu'on vibre devant les matchs du Mondial 2026 sur nos écrans, ayons une petite pensée pour ces pionniers du FC Annecy qui ont signé leur plus belle victoire. Du côté de l'Albanais, le GFA a aussi su faire vibrer son public et c'était en 2021. Et ça, c'est une autre histoire que j'aurai, je pense, la joie de vous raconter dans une future chronique. D'ici là, très bonne Coupe du Monde à tous.
0: Merci beaucoup à toi, Amélie. Passe une belle journée.
1: Une belle journée sur Radio Éphémère.
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0: Et nous, on continue ensemble votre playlist avec une artiste qui fait partie de la programmation 2026 de Musilag. Voici pour vous, Mickey.

La playlist FMR qui vous accompagne en ce mercredi matin avec le son de Mickey à l'instant. Il est tout juste 7h30 et on fait le point ensemble sur la météo du jour avec pour aujourd'hui un temps qui s'annonce très chaud. Aujourd'hui, nous sommes placés en vigilance jeune canicule avec un grand ciel bleu et du soleil d'annonce sur l'ensemble de la journée. Côté température, on démarre la matinée avec entre 18 et 20 degrés dans l'Albanais. Il fera 28 à la mi-journée. Et puis pour les maximales cet après-midi, comptez 34 degrés du côté de Rumilly ainsi que d'Aix-les-Bains et 32 degrés du côté du Grand Annecy. Comme tous les matins, on vous accompagne également sur les routes de la région avec du côté ici de Rumilly, un trafic reste fluide dans l'ensemble pour le moment. Du côté du Grand Annecy, le trafic commence à se densifier du côté de Sillingy notamment et du côté notamment de Mété. Et puis ici à Rumilly, le trafic commence quand même à se densifier également du côté de la route de Vallières. Courage en tout cas si vous êtes dans ces ralentissements et si vous êtes déjà sur la route en ce mercredi matin. On vous accompagne avec dans la suite de votre playlist le son de Akon, bon entendeur qui arrive aussi, juste après le son de Gims.

0: écoutez ce genre de classique avec Icon ici sur Radio FM. Alors, tiens, si vous aimez ce genre de classique, petit tips, petit rendez-vous à noter. Tous les jeudis soirs sur Radio FM entre 17h, entre 19h plutôt et 21h, c'est la Vintage Station, les meilleurs classiques de Radio FM à retrouver du coup tous les jeudis. On va continuer avec une bonne playlist, Bon Entendeur qui reprend Dalida arrive, Maroon 5 ou encore DJ Snake. Ça sera juste après l'horoscope.
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2: Bélier, excellente journée pour faire vos comptes et vérifier vos relevés bancaires. Taureau, l'amour vous donne des ailes et vous permet de supporter vos contraintes professionnelles éreintantes. Gémeaux, vous baignez dans une atmosphère chaleureuse en parfaite osmose avec l'élu de votre cœur. Cancer, savourez cette belle journée en galante compagnie. Lion, les couples déjà formés revivent avec délices une seconde lune de miel. Vierge, ne jouez pas à l'autruche, vous devez assainir vos finances et élaborer un budget prévisionnel pour les mois à venir. Balance, harmonisez votre hygiène de vie. Alimentez-vous plus sainement en évitant les excitants en fin de journée. Scorpion, voici une journée idéale pour remettre les pendules à l'heure avec votre partenaire. Sagittaire, vous dialoguez à bâton rompu avec votre alter ego, vous vibrez sur le même tempo. Capricorne, vous êtes en phase avec votre partenaire, profitez-en pour éclaircir toutes les zones d'ombre entre vous. Verseau, dormez davantage, vous devez récupérer. Si vous avez des insomnies, prenez des infusions. Poisson, Vénus vous invite à la bagatelle. Les célibataires sont à l'honneur pour faire une charmante rencontre.
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très bon, ça Maroon 5 ici sur Radio FMR. Merci de nous avoir choisis en ce mercredi matin. C'est le Wake Up avec vous et tous les matins, 7h45, 8h45 et 9h45. On fait le point sur vos bons plans, les événements à ne pas manquer dans l'Albanais et le Grand Annecy. Le pôle culturel du Pays d'Albi qui vous donne rendez-vous pendant l'ensemble du mois de juin, tous les jeudis, avec les post-laborum. C'est le jeudi dès 19h30 avec des afterworks gratuits en plein air. Et ce jeudi, ça sera le concert de Paprika Orchestra, buvette et restauration à retrouver sur place. Le Quai des Arts de Rémy vous propose ce samedi à 17h une expérience inédite avec Ce que nous dit l'eau. Au programme, une balade, des récits, des interventions d'acteurs locaux et un dîner partagé. Rendez-vous également ce samedi au stade de foot de Marcelo Albanais pour un tournoi organisé par le FC Marcelo Albanais. Début du tournoi à 9h30. Buvette et restauration à retrouver sur place. Ce seront nos invités demain à 9h30. Et puis enfin, le Brise Glace d'Annecy vous donne rendez-vous ce dimanche soir à 19h pour fêter la musique sur le paquet avec plein d'artistes, une très bonne programmation comme chaque année qui a été concoctée par le Brise Glace d'Annecy. Nous, on continue ensemble votre playlist en ce mercredi matin. Et puis, le temps d'écouter DJ Snake, vous pouvez retrouver l'ensemble des infos de vos bons plans sur le site internet de la radio, radiofmr.com. Rico les bons tuyaux, vous avez plein d'articles.

0: cinéma ici sur Radio FM avec le son de Ozuna aux côtés de Doja Cat et Sia.
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0: 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Et puis nous, on continue ensemble votre playlist avec avant 8h le son de Odyssée. On va aussi se faire plaisir avec Angèle ou encore Harry Styles. Mais juste avant.

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1: Vous écoutez Radio Éphémère, c'est Yann avec vous dans le Wake Up en ce mercredi matin. Aujourd'hui, nous sommes le 17 juin et il est tout juste 8h. Merci de nous avoir choisis. Dans votre playlist, on va écouter Angèle et Justice. Mais juste avant, coup d'œil sur l'actualité de ce mercredi matin, on fait maintenant le point avec Alicia Cotto. Salut Alicia.
2: Bonjour à toutes et à tous. Dans l'actualité de ce mercredi, une cyberattaque en plein sommet du G7, la mort d'un jeune chasseur alpin, péage sans ticket sur l'A41 à partir de mars 2027 et les retransmissions des matchs de la Coupe du Monde de football à Annecy. Des sites de Haute-Savoie visés par une cyberattaque, le G7 2026 qui se tient actuellement à Évian-les-Bains met le Chablais sous les projecteurs internationaux. Dans ce contexte de forte visibilité, plusieurs institutions locales de Haute-Savoie ont été ciblées par une cyberattaque attribuée à un groupe de hackers pro-russes. Parmi les cibles évoquées figurent notamment les sites des villes de Thonon-les-Bains, Évian-les-Bains et Saint-Gingolph, ainsi que des services liés au tourisme et au transport. La mort d'un chasseur alpin de 22 ans après l'ascension du Cervin. Le drame est survenu dans les Alpes samedi. Mathis Duchon, originaire de Solny, était engagé au sein du 27e bataillon de chasseurs alpins d'Annecy. L'accident a été observé par deux randonneurs italiens qui ont donné l'alerte. Cette disparition s'ajoute à une série d'accidents mortels survenus ce week-end dans les Alpes, rappelant la dangerosité des grandes ascensions, même pour des alpinistes expérimentés. Le péage sans ticket attendu pour mars 2027, ça concerne l'autoroute A41 entre Chambéry et Annecy. Le dispositif permettra aux automobilistes d'entrer sur l'autoroute sans s'arrêter ni prendre de ticket. Ce système remplacera progressivement les barrières traditionnelles par des portiques capables de lire les plaques d'immatriculation et les badges

0: Merci d'avoir choisi Radio Éphémère. Bonne journée à tous.
1: Et merci beaucoup à toi, Alessia. Nous, on te retrouve d'ici une heure sur Radio Éphémère pour un prochain point d'actualité. Coup d'œil sur la météo de ce mercredi. La vague de chaleur s'installe dans nos pays de Savoie. Nous sommes même placés en vigilance jaune canicule aujourd'hui. Un grand ciel bleu et du soleil qui vont nous accompagner tout au long de la journée. Côté température, on démarre la matinée avec entre 20 et 22 degrés ici dans l'Albanais. Les températures qui vont rapidement grimper. 28 degrés sont attendus à la mi-journée. Puis pour les maximales cet après-midi, il fera 34 degrés à Rumi et Aix-les-Bains. Et 32 degrés d'attendu du côté du Grand Annecy. Comme tous les matins, je vous accompagne également sur les routes de la région. Forcément, à 8h, le trafic est dense. De nombreux ralentissements à vous signaler, notamment ici du côté de Rumi. Il y a du monde du côté de la Rocade, notamment en arrivant sur le rond-point Cacahuète. Des complications à noter sur la route de Vallières également. Le trafic qui se densifie ce matin également en rejoignant Annecy. Entre Albi et Annecy, il y a du monde, notamment ce matin en passant par la départementale vers le Seine-au-Sud. Il y a du monde ce matin sur la route des Creuses une fois qu'on passe Chavanneau. Beaucoup de monde à noter ce matin du côté de Sillingy en arrivant sur Chaumontée, puis en rejoignant la zone du Grand Épagny. C'est compliqué comme chaque matin également du côté d'Annecy-Nord vers Pringy et Argonnet notamment. Le trafic qui commence à se densifier également ce matin entre Saint-Joriot et Sévrier, ainsi qu'en arrivant sur les Marquisas. Beaucoup de monde sur la route ce matin, donc courage. Si vous êtes dans ces ralentissements, si vous êtes à la maison, eh bien, profitez bien de ce mercredi avec une bonne playlist qui va vous accompagner ici sur Radio Éphémère. Dans les prochaines minutes, on va écouter Harry Styles en souvenir. Et puis juste avant, voici la rencontre électro très très cool entre Justice et Angèle.

0: Très bon réveil, très bon début de journée ici sur Radio FMR avec le son de Angèle et Justice.
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0: On est ensemble jusqu'à 10h ici sur Radio FMR, mercredi 17 juin 2026. Aujourd'hui, nous fêtons la journée internationale du surf dans l'émission de ce matin. À 8h15, on va faire le point sur les offres d'emploi de France Travail, c'est nous. À 8h20 dans l'info du jour, on va parler du festival Clermont en scène qui se profile.

7h30, nous allons recevoir la ville de Rumi pour parler de la fête de la musique qui se profile pour ce dimanche. À 8h40, ça sera votre horoscope. 9h20, les sorties ciné avec Valéria. Et puis comme chaque matin, 7h45, 8h45 et 9h45, c'est votre rendez-vous. Vos bons plans, les animations à ne pas manquer dans l'Albanais et le Grand Annecy cette semaine. On fera le point ensemble tout à l'heure. 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Le karting de Rumi qui possède deux très belles pistes. 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Nous continuons ensemble votre playlist. 47 heures qui arrivent pour vous. Et puis juste avant, c'est Harry Styles sur le 89 de Radio FM.

0: playlist avec Michael Jackson, le son de Yael qui arrive également juste après Trinix et les offres d'emploi.
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3: Bonjour à tous, on commence cette semaine par CPMAT, bureau d'études spécialisé dans les travaux sans tranchée basé à Grésy-sur-Aix. Recherche son futur alternant ingénieur chargé d'affaires en CDD de 36 mois. L'école de conduite Lionel recherche en CDI un enseignant de la conduite B pour leur structure familiale basée à Grésy-sur-Aix. Alpes-Rénov à Entrelac recrute un maçon polyvalent et un carreleur chapiste en CDI. Le service d'aide et accompagnement à domicile de l'EHPAD au fil du temps, basé à Entrelac, recherche en CDI un aide à domicile pour le secteur Entrelac, La Biolle et Saint-Ours. À Rumilly, la mairie recrute un plombier chauffagiste en CDI, participer ainsi à l'entretien et au bon fonctionnement des équipements. DA Solutions recrute des techniciens télécom, fibre, poteau et génie civil en CDI. RAS Intérim recherche pour une entreprise de transport de marchandises un aide-comptable ou comptable pour une mission intérim de 3 mois. Le lycée professionnel Porte des Alpes recherche un assistant d'éducation dans un lycée avec internat en CDD de 12 mois. Le collège Le Clergeon recherche un assistant d'éducation à temps plein et un assistant d'éducation à temps partiel 75% pour l'année scolaire 2026-2027. Poste en CDD de 12 mois. La commune de Salles recherche pour ses périscolaires un agent polyvalent en cuisine et surveillance des enfants. CDD du 26 août 2026 au 31 juillet 2027. L'auberge du Clocher à Saint-Félix recrute en CDI un chef de partie compétent et passionné pour rejoindre leur équipe de restauration. Vous êtes passionné de VTT et aimez travailler en plein air, le Grand Annecy recrute un référent bike park en CDD saisonnier de 4 mois et un bike patrol en CDD saisonnier de 2 mois à Vieux-la-Chiesa. À Chavanneau, la société Ribot recherche son futur assistant de direction et commercial en CDD de 24 mois. Le cabinet Valorant Berthet Avocat recrute un formaliste assistant juridique en droit des sociétés en CDI. MicroWeld, spécialiste de la micro-soudure, micro-découpe et marquage laser, recherche son prochain collaborateur, régleur-programmeur CFAO en CDD de 12 mois. Et pour finir, Univers Réseau à Poisy recrute en CDI un conducteur mini-pel pour leur chantier en Haute-Savoie. Avoir le CACES R489 est un plus. Et voilà, c'est tout pour cette semaine. Ces postes s'adressent évidemment aussi bien aux femmes qu'aux hommes. Et si vous souhaitez en savoir plus ou qu'une annonce a retenu votre attention, comme d'habitude, direction le site internet de la radio et bien sûr de nombreuses autres opportunités d'emploi également disponibles sur francetravail.fr. Belle journée sur Radio Éphémère, bien sûr.
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1: Qu'est-ce que c'est bon ça comme classique, le très bon son de Yol ici sur Radio FMR. Très bon mercredi matin à vous. Ce matin dans l'info du jour, je vous parle du festival Clermont en Seine. Le festival qui est gratuit et qui est organisé par le département de la Haute-Savoie, ça sera au château de Clermont. Cette année, ça se déroule tous les samedis entre le 27 juin et le 1er août prochain, avec au programme du samedi 27 juin de la première journée du festival, des expériences en réalité virtuelle à découvrir. Il y aura aussi de nombreuses sessions de théâtre de rue, un spectacle de cirque prévu à 18h et puis pour clôturer tout ça, un concert sur les coups de 21h, je vous le rappelle, c'est gratuit, il y a toutes les infos. Le programme complet qui est à retrouver sur le site du département de la Haute-Savoie. Vous pouvez retrouver ça également sur les réseaux sociaux Festival Clermont en Seine ainsi que sur le site internet de la radio, radiofmr.com. Le Festival Clermont en Seine du coup qui commence le samedi 27 juin prochain. Et puis nous on continue ensemble votre playlist ici sur Radio FMR. Michael Jackson qu'on écoute maintenant, il y aura Théodora juste après.

0: La piste FM qui s'enchaîne en ce mercredi matin, c'était Todora.
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0: Et ce matin, nous recevons dans le studio la ville de Rumi. Avec nous en studio, Nicolas Truffet, adjoint à la culture, et puis Sophie Courtois, directrice des affaires culturelles. Bonjour et bienvenue à vous deux chez Radio FMR ce matin.
3: Bonjour Yann.
4: Bonjour.
0: Ce matin, nous avons parlé musique, 45e édition de la fête de la musique ce dimanche, avec toujours de nombreuses scènes à retrouver ici à Rumi, un événement qui va se dérouler vraiment dans l'ensemble de la ville.
4: Oui, exactement Yann. Alors, cette fête de la musique, elle marque le début de la saison estivale, le début de l'été. On est très heureux, très fiers de proposer ça aux Rumiens. C'est une fête très populaire, très familiale. Qui est proposé par la municipalité, organisé par les équipes de la direction des affaires culturelles sous la houlette de Sophie Courtois à mes côtés ce matin, avec le concours de toutes les Rumiens, de toutes les Rumiennes pardon et tous les Rumiens, avec le concours des commerçants aussi qui joue le jeu. Et voilà, on a à cœur de revenir, je dirais, à l'essence de l'esprit de la fête de la musique, c'est-à-dire que tous les artistes en herbe puissent se produire, puissent oser. Donc il y avait quelque chose qui avait été mis en place il y a de nombreuses années, c'est cette magnifique scène devant le parvis du Quai des Arts qui permet à des groupes amateurs de se produire. Donc ça, bien évidemment, on l'a poursuivi. Mais je dirais, il y a aussi une volonté politique de notre part que cela se répande, que l'esprit festif se répande sur toute la ville. Donc on a proposé ce concert sous la place Grenette, avec une programmation somme toute plus classique, plus folklorique, avec près de 200 places assises qui, depuis, ce sera la troisième édition, hein, depuis deux ans, donc rencontre un vrai succès aussi. Et puis, bah, s'il y a de l'ambiance dans le centre historique, s'il y a de l'ambiance dans le centre, à l'entrée sud de la ville, sur notre place d'armes, bah, faut qu'il y ait de l'ambiance aussi sur les chemins où ça concorde, c'est-à-dire la rue Montplat, la place Sainte-Agathe, et il y a une programmation, il y aura des groupes de musique, il y aura de l'ambiance. Place Sainte-Agathe, rue Montplat, encore une fois avec les commerçants qui jouent le jeu, avec qui on discute et à qui on propose des groupes. C'est-à-dire qu'il y a eu un grand casting pour la grande scène, il y a eu de nombreuses demandes. Sophie reviendra plus précisément sur la programmation. Et puis pour certains groupes qui n'ont pas la possibilité de se produire sur la scène, on leur a proposé d'autres endroits et ils ont accepté. Donc on est très heureux de cette nouvelle édition du 21 juin 2026.
0: Et justement, parlons-en de cette programmation, la programmation du Quai des Arts. Début des concerts prévus à 17h30, qu'est-ce qu'on va retrouver comme style musical, qu'est-ce qu'on va retrouver comme groupe dans les grandes lignes?
3: Alors du coup, on a, comme l'a dit Nicolas Truffet, on a eu beaucoup de demandes cette année, donc on essaye de faire une programmation qui puisse plaire à tous les publics, assez éclectique, et puis de faire aussi tourner un peu les groupes, que ça soit pas tous les ans les mêmes groupes. Donc sur le parvis du Quai des Arts, à partir de 17h30, vous l'avez dit, d'abord on aura deux groupes de musique actuels de l'école de musique municipale de Rumilly, donc un groupe de musique actuelle plus jeune et puis les plus confirmés. Après, on aura une petite particularité. Cette année, il y a eu un gros projet participatif avec beaucoup de Rumiliens, beaucoup d'habitants rumiliens, un projet de percussion corporelle qui a été mené par Laurent Creff, un artiste local. Et donc, il y aura des jeunes du CADA, des jeunes de l'OSCAR, des jeunes de l'école de musique. Et puis, ça va être leur proposition finale, Opus Corpus. Après, on aura un groupe qui s'appelle Nous Voilà, qui va faire des reprises pop-rock soul. Après, on aura des intermènes musicaux pendant les changements de plateau sur la scène qui vont être effectués par la Batucada Drumi Baduka Drum. Après, à partir de 20h15, on aura un rappeur qui s'appelle Scrofi. Après, on aura un groupe de pop-rock qui s'appelle Ginger Pills. Et puis, après, encore un pop-rap, un groupe qui s'appelle VCG. Et puis, on finira par du métal, parce que c'est une grande demande aussi pour cette fête de la musique. Donc, ça finira par un groupe qui s'appelle Last Flag à 23h15. Et tous les concerts s'arrêtent à minuit.
0: Hein, okay.
3: Voilà.
0: Et puis un deuxième lieu dont on a parlé, c'est la place Grenette qui accueille également plein de groupes, plein de temps forts.
3: Oui, alors là, ça commencera à 18h. Là aussi, donc comme l'a dit Nicolas Truffet, on va être sur des groupes un peu plus classiques et folkloriques, très locaux. Donc on aura d'abord les orchestres classiques de l'école de musique, un ensemble de harpes. On aura un jeune saxophoniste Gaëtan qui avait montré ses talents lors du...
4: De Rhume Talent pendant la semaine de la jeunesse.
3: De la jeunesse.
4: Qui déroule au Quai des Arts. Et effectivement, bah voilà, on est très heureux aussi de proposer à deux jeunes talents, à côté de groupes beaucoup plus traditionnels comme les Patoisans, qui ont un vif succès aussi. Donc, c'est pour ça que je trouve que le côté éclectique de cette ambiance acoustique de la programmation de la Place Grenette est formidable. Je vous ai coupé, Sophie.
3: Parfait. Après Gaëtan, il y aura donc, comme l'a dit Nicolas Truffet, les Patoisans de l'Albanais. Et puis le réveil rumilien, la batterie fanfare. Et puis ça finira par l'orchestre d'harmonie qui à chaque fois met une ambiance de feu. Et ça finit en danse sous la grenette.
0: Simon Beba, restaurant qui participe également. Une liste complète qu'on peut retrouver, une programmation complète qu'on peut retrouver où?
3: Sur le site de la ville.
4: Alors sur le site de la ville, on a aussi, je sais pas si on est filmé ce matin, on a des petits flyers où toute la programmation est au recto. Hein. N'hésitez pas à partager un peu partout sur les réseaux sociaux. Mais effectivement, je veux dire, de la place Grenette au Parvis, la rue Montplat, la place Saint-Agathe, la place Joseph Joffaut, la rue d'Hauteville, la place de l'Hôtel de Ville, où il y aura une ambiance de folie aussi à quelques mètres d'ici, la rue des Bunions, la rue Gantin, chacun aura son groupe grâce au soutien des commerçants pour le côté... électricité, logistique où les groupes n'ont pas seulement des instruments acoustiques. Donc l'ambiance elle est partout et encore une fois la volonté elle est de répandre cet esprit festif. On verra d'ici quelques années, vous verrez la fête de la musique jusqu'à des endroits encore plus lointains dans la ville et pourquoi pas toute la place des Casernes. Voilà. C'est aussi notre ambition. Mais en tout cas, amusons-nous dimanche prochain. On a voulu conserver la date. Hein, la question se pose, c'est un dimanche, certes, on ira au bureau le lundi matin avec un peu moins de sommeil, mais il était important, à mon avis, de pas changer cette date. Et puis, il y a aussi des propositions partout sur le territoire, sur nos villes voisines, nos villages voisins. Donc, on a essayé de jouer la concordance et il semble que le 21 juin, c'est à Rumilly qu'il faudra tête.
0: Merci beaucoup à vous deux d'être venus ce matin. La programmation qu'on vous partage également sur les réseaux sociaux de la radio. Radio-fmr.com également pour le site. Merci.
3: Merci.
4: Alors, c'est en sécurité aussi, hein. C'est ça qu'on voulait dire. Hein.
3: Oui.
4: C'est la sécurité pour tous les piétons. On va fermer encore plus de rues à la circulation. Tout ça dans une volonté de prévention sécurité pour cette soirée formidable.
3: Voilà.
0: Merci à vous.
3: On va déambuler en sécurité.
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0: Et la playlist FM qui continue en ce mercredi matin, Marguerite, qu'on écoute juste après le nouveau son de Rosalia.

0: écoutez Radio FMR, c'est Yann avec vous comme tous les matins ici dans le Wake Up. Et votre rendez-vous incontournable du Wake Up, ce sont vos bons plans à 7h45, 8h45 et 9h45. Tous les événements à ne pas manquer dans l'Albanais et le Grand Annecy. On fait le point ensemble juste après l'horoscope de ce matin présenté par Elsa. Salut Elsa.
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2: Bélier, excellente journée pour faire vos comptes et vérifier vos relevés bancaires.
3: Taureau, l'amour vous donne des ailes et vous permet de supporter vos contraintes professionnelles éreintantes.
4: Gémeaux, vous baignez dans une atmosphère chaleureuse en parfaite osmose avec l'élu de votre cœur.
5: Cancer, savourez cette belle journée en galante compagnie.
6: Lion, les couples déjà formés revivent avec délices une seconde lune de miel.
7: Vierge, ne jouez pas à l'autruche, vous devez assainir vos finances et élaborer un budget prévisionnel pour les mois à venir.
8: Balance, harmonisez votre hygiène de vie. Alimentez-vous plus sainement en évitant les excitants en fin de journée.
9: Scorpion, voici une journée idéale pour remettre les pendules à l'heure avec votre partenaire.
10: Sagittaire, vous dialoguez à bâton rompu avec votre alter ego, vous vibrez sur le même tempo.
11: Capricorne, vous êtes en phase avec votre partenaire, profitez-en pour éclaircir toutes les zones d'ombre entre vous.
12: Verseau, dormez davantage, vous devez récupérer. Si vous avez des insomnies, prenez des infusions.
13: Poisson, Vénus vous invite à la bagatelle.
14: Les célibataires sont à l'honneur pour faire une charmante rencontre.
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On vient d'écouter le son de Marguerite ici sur Radio FMR. Il est tout juste à 8h45 et on fait le point ensemble sur vos bons plans. Les événements à ne pas manquer dans l'Albanais et le Grand Annecy cette semaine. Rendez-vous notamment demain jeudi dans la salle des fêtes de Rumi de midi à 19h pour une nouvelle collecte du don de sang. Pensez à prendre rendez-vous en ligne. Pendant le mois de juin, le club d'athlétisme de Rumi organise des portes ouvertes avec au programme cette semaine, vendredi à 18h30, une séance pour les cadets et plus. Les séances ont lieu au stade du Chéran, c'est sur inscription. Rendez-vous également ce week-end chez Elvis Versa à Verzonex pour plusieurs événements. Ce samedi, atelier brunch calligraphie de 9h à midi à 19h. Ça sera la fête de la musique avec Marco Pena. Et puis dimanche, ça sera le brunch spécial fête des pères dès 10h du matin. Et puis enfin, rendez-vous ce dimanche pour Dimanche au four organisé par T'inquiète la Gaguette. Ça sera au bistrot vapeur de Chéna avec un événement dans le cadre de la fête de la musique avec de nombreux groupes à retrouver tout au long de la journée notamment. Les infos sur le site internet de la radio, radiofmr.com. Et nous continuons ensemble votre playlist avec Céline Dion qui arrive pour vous et Joe et Dwight filer maintenant.

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2: 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Le temps de jouer avec nous, c'est votre playlist qui continue et là on va se faire plaisir avec de la nouveauté. Le tout nouveau son de Ed Sheeran aux côtés d'un DJ, c'est Martin Garrix. C'est une pépite électro, c'est ce qu'on écoute maintenant.

0: Vraiment, ça pour démarrer la journée. Le son des Daft Punk sur Radio FMR.
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0: Et on continue ensemble l'émission de ce mercredi matin. On est le 17 juin aujourd'hui, c'est le Wake Up et il est 9h.

0: Notre playlist avec le son de John the Girl. C'est ce qui arrive pour vous juste après l'actualité locale et nationale de ce mercredi matin, présentée par Alicia Cotto. Salut Alicia.
1: Bonjour à toutes et à tous. Dans l'actualité de ce mercredi, une cyberattaque en plein sommet du G7, la mort d'un jeune chasseur alpin, péage sans ticket sur l'A41 à partir de mars 2027 et les retransmissions des matchs de la Coupe du Monde de football à Annecy. Site de Haute-Savoie visé par une cyberattaque, le G7 2026 qui se tient actuellement à Évian-les-Bains met le Chablais sous les projecteurs internationaux. Dans ce contexte de forte visibilité, plusieurs institutions locales de Haute-Savoie ont été ciblées par une cyberattaque attribuée à un groupe de hackers pro-russes. Parmi les cibles évoquées figurent notamment les sites des villes de Thonon-les-Bains, Évian-les-Bains et Saint-Gingolf, ainsi que des services liés au tourisme et au transport. La mort d'un chasseur alpin de 22 ans après l'ascension du Cervin. Le drame est survenu dans les Alpes samedi. Mathis Duchon, originaire de Saulny, était engagé au sein du 27e bataillon de chasseurs alpins d'Annecy. L'accident a été observé par deux randonneurs italiens qui ont donné l'alerte. Cette disparition

0: trafic, réduire les arrêts au péage et moderniser la gestion des autoroutes dans la région. La Coupe du Monde 2026 attire déjà les supporters à Annecy, où plusieurs bars et pubs se mobilisent pour diffuser l'ensemble de la compétition dans une ambiance festive. Écrans multiples, terrasses animées, jeux et offres spéciales sont au programme dans la plupart des établissements. Aux Trois Brasseurs, par exemple, tous les matchs sont diffusés avec plusieurs écrans. Couverture complète de la compétition également au Captain Pub. C'est la fin de ce flash. Merci d'avoir choisi Radio FMR. Bonne journée à tous.
1: Et merci beaucoup à toi Alicia. Retour de l'actualité, ça sera à 10h ici sur Radio FMR. Coup d'œil sur la météo de ce mercredi. La vague de chaleur qui s'installe dans nos pays de Savoie. Nous sommes même en place en vigilance jaune canicule aujourd'hui. Un grand ciel bleu et du soleil que nous allons retrouver sur l'ensemble de la journée. Côté température, la matinée démarre et continue avec entre 22 et 24 degrés dans l'aile bannée. Pour le moment, il y a encore de l'air. Les températures qui vont vite grimper pour cet après-midi. 28 à la mi-journée d'attendu. Et puis pour cet après-midi, 34 du côté de Rumy et d'Aix-les-Bains et 32 degrés d'attendu du côté d'Annecy. Comme tous les matins, je vous accompagne également sur les routes de la région. On fait le trafic ensemble tous les matins avec ici du côté de Rumy, quelques perturbations toujours à noter du côté du rond-point Cacahuète. Quelques perturbations également en arrivant au niveau du plan d'eau de Rumy pour sortir de Rumy. Du côté du Grand Annecy, toujours des complications également à noter du côté d'Annecy Nord vers Pringy et Métessy. Toujours des complications sur Sillingy en rentrant sur Chaumonté également. Et puis du côté d'Annecy Nord, ça commence à rouler de nouveau. Courage en tout cas si vous êtes dans ces ralentissements. On vous accompagne en ce mercredi matin avec une bonne playlist qui s'enchaîne, notamment le son de Beyoncé qui arrive en souvenir. On écoutera Kygo aussi, juste après John the Girl ici sur Radio FMR 9h05.
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1: Et on est ensemble jusqu'à 10h ici sur Radio Éphémère avec dans les prochaines minutes à 9h15 vos programmes TV à retrouver comme tous les jours avec Aymeric. Votre rendez-vous du mercredi matin à 9h20, ce sont les sorties ciné présentées par Valéria. Les films à ne pas manquer en ce moment au cinéma, on va découvrir ça dans un instant. 9h40, votre horoscope. 9h45, vos bons plans. 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Le temps de jouer avec nous, on continue votre playlist avec Kaigo et un classique de Beyoncé comme promis.

0: vous avez choisi Radio FMR, c'est le Wake Up avec vous. Et ce matin, avec Lucie et Inès, on va parler des fruits de saison. Salut les filles.
1: Bonjour Yann, aujourd'hui fraises, framboises, myrtilles, abricots, pêches ou encore cerises. À l'approche du solstice d'été, ce 21 juin, les fruits de saison reviennent colorer nos marchés. Plus savoureux et souvent moins chers que le reste de l'année, ils sont très attendus par les consommateurs.
2: En effet, choisir des fruits de saison permet également de limiter les importations et privilégier les produits récoltés à maturité. Alors si vous apercevez davantage de rouge, de jaune et d'orange sur les étals ces prochaines semaines, c'est tout simplement que l'été s'installe aussi dans nos assiettes.
0: Et vous savez quoi, ça m'a donné envie d'installer des fraises et des myrtilles sur le balcon de la radio. Voilà. Merci beaucoup les filles, on va vous retrouver tout à l'heure à 9h30 et à 10h pour la météo de ce mercredi. Puis le mercredi continue avec les programmes TV présentés par Emric comme tous les jours à 9h15.
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5: Salut à tous, et nous on commence tout de suite, eh bien, sur TF1 avec votre série Good American Family avec 4 épisodes inédits à 21h10. Sur France 2, votre téléfilm Dans ta vie à 21h10. Sur France 3, Des racines et des ailes, passion patrimoine, terroir d'excellence dans les Alpes provençales à 21h10. Sur M6, eh bien, du football en direct avec la Coupe du Monde 2026, Angleterre contre la Croatie à 21h50. Sur W9, Star 80, l'histoire d'un phénomène culte avec 2 épisodes à 21h25. Sur TMC, Chasse gardée, votre film dès 21h25. Sur TFX, Cleaner, les experts du ménage avec 2 épisodes à 21h10. Et sur Gulli, votre série The Middle avec 8 épisodes à 21h05. Et voilà, c'est tout pour ce soir. Passez une agréable soirée télévisée avec Radio Éphémère. Nous, on se retrouve tout à l'heure de 16h à 19h, comme chaque mercredi, en direct sur Radio Éphémère. Et sinon, eh bien, je vous dis à demain pour vos prochains programmes télé.

0: aujourd'hui, on est mercredi et tous les mercredis ici sur Radio FMR, Valéria vous liste les films à ne pas manquer cette semaine au cinéma, Les Lumières de la Ville de Rumi. Et pour tous ceux qui sont fans de Toy Story, très bonne nouvelle, un nouveau sort aujourd'hui.
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2: Bonjour, cette semaine dans ma sélection de films proposés au cinéma Les Lumières de la Ville à Rumi, découvrez Toy Story 5. Buzz, Woody, Jessie et le reste de la bande verront leur travail remis en question lorsqu'ils découvriront que ce qui obsède les enfants d'aujourd'hui s'appelle l'électronique.
3: Bonnie, il y a un colis pour toi.
4: Ah, merci, merci.
5: Bonjour, je suis Lilypad. Jouons ensemble.
6: C'est l'extinction, ça recommence.
7: Il faut que je te parle, machine.
8: Appelle-moi Lily.
7: Avec les jouets, on a passé tout l'été à aider Bonnie à se faire des amis.
8: Oui.
7: Woody.
9: Jessie, salut.
7: Est-ce que ça va aussi mal qu'on le dit pour les jouets?
9: On en voit de plus en plus abandonnés chaque jour.
7: La technologie nous a envahis aussi.
10: Woody.
11: Je suis venu le plus vite possible.
10: Halt. Qui va là?
11: Wow, wow, wow, je viens en paix.
10: Ça faisait longtemps, Cobrey.
8: Tu es quoi, un vieux monsieur en jouet?
11: Quoi?
8: Bonnie a besoin de quelqu'un né au même siècle qu'elle. Adieu les jouets.
2: Ensuite, toujours à l'affiche, découvrez Disclosure Day, ou bien Star Wars The Mandalorian, un gros goût, ou encore La Bataille de Gaulle, L'Âge de Fer. Et voilà, c'est tout pour aujourd'hui. Tout de suite, retour à la musique sur Radio Éphémère, en FM dans l'Albanais et en DAB+ sur le Grand Annecy.
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0: très bon choix. Vous avez choisi Radio FMR pour démarrer votre journée. Il est 9h30 et on fait le point maintenant sur la météo de ce mercredi matin avec toi Inès. Quel temps va-t-il faire aujourd'hui?
1: Ce matin, on compte 21 degrés sur Rumi et jusqu'à 24 cet après-midi avec un ciel bien dégagé tout au long de la journée. Concernant Annecy, 21 degrés annoncés ce matin. Une journée ensoleillée s'annonce avec des pics de température atteignant les 33 degrés. Du côté d'Aix-les-Bains, du soleil aussi, 19 degrés et jusqu'à 34 dans l'après-midi. Attention, on passe aujourd'hui en vigilance jaune canicule.
0: Exactement. Merci beaucoup pour la météo. Prochain point, ça sera tout à l'heure. Ça sera à 10h plutôt ici sur Radio FMR. Justement, il est 9h30. On fait le point ensemble sur vos conditions de circulation. Quelques perturbations sont à noter ce matin en arrivant du plan d'eau sur Marigny-Saint-Marcel. Quelques perturbations légères, mais tout de même. Et puis, du côté de Rumi, ça roule de nouveau dans l'ensemble. Du côté du Grand Annecy, toujours des complications sur Sillingy en rentrant sur Chaumonté. Et sur le reste du secteur, ça roule de nouveau en ce mercredi matin. Un mercredi matin qui continue avec une bonne playlist avec notamment Gims Théodora qui arrive juste après David Guetta sur Radio FM.

0: 50, 68, 60, plus loin 18 pour repartir avec votre session de 10 minutes de karting pour aller vous éclater au karting de Rumilly. Le temps de jouer avec moi, 04, 50, 68, 60, plus loin 18. Vos bons plans arrivent dans 10 minutes à 9h45. Et juste avant, c'est l'horoscope avec Elsa.
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2: Bélier, excellente journée pour faire vos comptes et vérifier vos relevés bancaires. Taureau, l'amour vous donne des ailes et vous permet de supporter vos contraintes professionnelles éreintantes. Gémeaux, vous baignez dans une atmosphère chaleureuse en parfaite osmose avec l'élu de votre cœur. Cancer, savourez cette belle journée en galante compagnie. Lion, les couples déjà formés revivent avec délice une seconde lune de miel. Vierge, ne jouez pas à l'autruche, vous devez assainir vos finances et élaborer un budget prévisionnel pour les mois à venir. Balance, harmonisez votre hygiène de vie. Alimentez-vous plus sainement en évitant les excitants en fin de journée. Scorpion, voici une journée idéale pour remettre les pendules à l'heure avec votre partenaire. Sagittaire, vous dialoguez à bâton rompu avec votre alter ego, vous vibrez sur le même tempo. Capricorne, vous êtes en phase avec votre partenaire, profitez-en pour éclaircir toutes les zones d'ombre entre vous. Verseau, dormez davantage, vous devez récupérer. Si vous avez des insomnies, prenez des infusions. Poisson, Vénus vous invite à la bagatelle. Les célibataires sont à l'honneur pour faire une charmante rencontre.
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C'est le Wake Up avec vous en ce mercredi matin et on fait le point ensemble sur vos bons plans, les événements à ne pas manquer dans l'Albanais et le Grand Annecy cette semaine. Le Plectrum de Rémi qui vous donne plusieurs rendez-vous comme chaque week-end avec notamment ce vendredi soir une soirée concert. Rendez-vous également ce samedi dans la salle des fêtes de Marigny-Saint-Marcel pour un concert de chant et de musique avec Marigny en chœur. Ouverture des portes sur les coups de 20h. Rendez-vous également ce dimanche dès midi au Marilyn à Vallières pour la fête de la musique avec au programme une journée conviviale et festive autour d'un repas avec château gonflable, jeux pour les enfants, pétanque. Puis côté musique, concert à partir de 15h et puis DJ set de 18h à 21h. Et puis enfin, le château de Montrossier vous propose ce dimanche un concert de l'harmonie, l'avenir musical des Glières. Plusieurs passages musicaux de 14h à 16h30. Les infos à retrouver comme d'habitude sur le site internet de la radio, radioéphémère.com. Et nous on continue votre playlist avec Shakira juste après Maroon 5.

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0: Et une nouvelle fois ce matin, vous avez été nombreux à appeler la radio 04 50 68 60 plus loin 18 pour gagner vos sessions de karting. Et pour jouer ce matin avec nous, nous accueillons sur notre antenne Manuela. Bonjour Manuela.
3: Bonjour.
0: Vous écoutez Radio Éphémère du côté de où ce matin?
3: De Blois.
0: Ok, de Blois. Ah, vous êtes à côté quasiment du... Vous êtes non loin en tout cas du karting de Rumi.
3: Ça, c'est exactement, cool. Vraiment pas loin.
0: Ça c'est le sujet de ce matin. Vous êtes déjà allé au karting, vous connaissez un peu le lieu, les pistes?
3: Un petit peu, oui.
0: Ok, trop bien. Et ben, ce matin, il y a une session qui est en jeu, une session de 10 minutes pour aller vous éclater sur les pistes du karting de Rumi. Et justement, pour remporter cette session, il va falloir deviner la longueur de la grande piste du karting de Rumi. Le karting qui a deux pistes, une petite piste et puis une grande piste. On va jouer ensemble, okay. Plus ou moins. La réponse se situe entre 1000 mètres et 1300 mètres. On est parti?
3: Ok, ça marche, c'est parti. 1200 mètres.
0: Alors, c'est un tout petit peu moins.
3: 1190.
0: C'est moins.
3: 1170.
0: C'est moins.
3: 1150.
1: Bravo.
2: Bravo.
1: C'est gagné.
0: Et ben voilà, c'est gagné. Félicitations.
3: Super. Génial.
0: C'est vous qui allez conduire.
3: Bah mes enfants vont être contents.
0: Non, ah bah non, du coup, c'est les enfants.
3: Pas du tout, non. C'est pour mon truc. Je les regarderai. Je les regarderai sur le bord, mais mon mari ira avec eux.
0: On peut peut-être leur passer le bonjour. Il s'appelle comment?
3: Super. Eh ben mon mari s'appelle Vincent et mes enfants Maël et Théo.
0: Ah bah ils sont à l'école,
3: voilà.
0: Ce matin.
3: Et on est... Non, ils sont pas à l'école, c'est mercredi. Ah, donc là, ils sont à la maison.
0: Quelle chance.
3: Voilà, ils jouent tranquillement. Exactement.
0: Tout à fait. En antenne, donc restez bien avec moi.
3: Oui, super.
0: Je vous explique comment récupérer cette fameuse place de karting. Et puis si vous qui écoutez Radio FMR, si vous aussi vous voulez votre place de karting, restez bien à l'écoute d'autres places à gagner tout au long de la semaine. Clara Luciani qu'on écoute maintenant et Joe juste après.

0: Mais juste avant, coup d'œil sur l'actualité de ce mercredi matin, on fait maintenant le point avec Alessia Cotto. Salut Alessia.
1: Bonjour à toutes et à tous. Dans l'actualité de ce mercredi, une cyberattaque en plein sommet du G7, la mort d'un jeune chasseur alpin, péage sans ticket sur l'A41 à partir de mars 2027 et les retransmissions des matchs de la Coupe du Monde de football à Annecy. Site de Haute-Savoie visé par une cyberattaque, le G7 2026 qui se tient actuellement à Évian-les-Bains, met le Chablais sous les projecteurs internationaux. Dans ce contexte de forte visibilité, plusieurs institutions locales de Haute-Savoie ont été ciblées par une cyberattaque attribuée à un groupe de hackers pro-russes. Parmi les cibles évoquées figurent notamment les sites des villes de Thonon-les-Bains, Évian-les-Bains et Saint-Gingolf, ainsi que des services liés au tourisme et au transport. La mort d'un chasseur alpin de 22 ans après l'ascension du Cervin. Le drame est survenu dans les Alpes samedi. Mathis Duchon, originaire de Saulny, était engagé au sein du 27e bataillon de chasseurs alpins d'Annecy. L'accident a été observé par deux randonneurs italiens qui ont donné l'alerte. Cette disparition s'ajoute à une série d'accidents mortels survenus ce week-end dans les Alpes, rappelant la dangerosité des grandes ascensions, même pour des alpinistes expérimentés. Le péage sans ticket attendu pour mars 2027, ça concerne l'autoroute A41 entre Chambéry et Annecy. Le dispositif permettra aux automobilistes d'entrer sur l'autoroute sans s'arrêter ni prendre de ticket. Ce système remplacera progressivement les barrières traditionnelles par des portiques capables de lire les plaques d'immatriculation et les badges de télépéage. Les trajets seront ensuite facturés automatiquement selon les points d'entrée et de sortie. L'objectif affiché est de fluidifier le trafic, réduire les arrêts au péage et moderniser la gestion des autoroutes dans la région. La Coupe du Monde 2026 attire déjà les supporters à Annecy, où plusieurs bars et pubs se mobilisent pour diffuser l'ensemble de la compétition dans une ambiance festive. Écrans multiples, terrasses animées, jeux et offres spéciales sont au programme dans la plupart des établissements. Aux Trois Brasseurs par exemple, tous les matchs sont diffusés avec plusieurs écrans, couverture complète.

0: avec France Travail Séno.
1: Bonjour à tous, on commence cette semaine par CPMAT, bureau d'études spécialisé dans les travaux sans tranchée basé à Grésy-sur-Aix. Recherche son futur alternant ingénieur chargé d'affaires en CDD de 36 mois. L'école de conduite Lionel recherche en CDI un enseignant de la conduite B pour leur structure familiale basée à Grésy-sur-Aix. Alpes Rénov à Entrelac recrute un maçon polyvalent et un carreleur chapiste en CDI. Le service d'aide et accompagnement à domicile de l'EHPAD au fil du temps, basé à Entrelac, recherche en CDI un aide à domicile pour le secteur Entrelac, La Biolle et Saint-Ours. À Rumilly, la mairie recrute un plombier chauffagiste en CDI, participer ainsi à l'entretien et au bon fonctionnement des équipements. DA Solutions recrute des techniciens télécom, fibre, poteaux et génie civil en CDI. RAS Intérim recherche pour une entreprise de transport de marchandises un aide-comptable ou comptable pour une mission intérim de 3 mois. Le lycée professionnel Porte des Alpes recherche un assistant d'éducation dans un lycée avec internat en CDD de 12 mois. Le collège Le Clergeon recherche un assistant d'éducation à temps plein et un assistant d'éducation à temps partiel 75% pour l'année scolaire 2026-2027. Poste en CDD de 12 mois. La commune de Salles recherche pour ses périscolaires un agent polyvalent en cuisine et surveillance des enfants.

0: passionné pour rejoindre leur équipe de restauration. Vous êtes passionné de VTT et aimez travailler en plein air. Le Grand Annecy recrute un référent bike park en CDD saisonnier de 4 mois et un bike patrol en CDD saisonnier de 2 mois à Vieux-la-Chiéza. À Chavanneau, la société Ribot recherche son futur assistant de direction et commercial en CDD de 24 mois. Le cabinet Valorant Berthet Avocat recrute un formaliste assistant juridique en droit des sociétés en CDI. MicroWeld, spécialiste de la micro-soudure, micro-découpe et marquage laser, recherche son prochain collaborateur, régleur-programmeur CFAO en CDD de 12 mois. Et pour finir, Univers Réseau à Poisy recrute en CDI un conducteur mini-pelle pour leur chantier en Haute-Savoie. Avoir le CACES R489 est un plus. Et voilà, c'est tout pour cette semaine. Ces postes s'adressent évidemment aussi bien aux femmes qu'aux hommes. Et si vous souhaitez en savoir plus ou qu'une annonce a retenu votre attention, comme d'habitude, direction le site internet de la radio et bien sûr de nombreuses autres opportunités d'emploi également disponibles sur francetravail.fr. Belle journée sur Radio Éphémère, bien sûr.
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2: Bélier, excellente journée pour faire vos comptes et vérifier vos relevés bancaires.
3: Taureau, l'amour vous donne des ailes et vous permet de supporter vos contraintes professionnelles éreintantes.
4: Gémeaux, vous baignez dans une atmosphère chaleureuse en parfaite osmose avec l'élu de votre cœur.
5: Cancer, savourez cette belle journée en galante compagnie.
6: Lion, les couples déjà formés revivent avec délices une seconde lune de miel.
7: Vierge, ne jouez pas à l'autruche, vous devez assainir vos finances et élaborer un budget prévisionnel pour les mois à venir.
8: Balance, harmonisez votre hygiène de vie. Alimentez-vous plus sainement en évitant les excitants en fin de journée.
9: Scorpion, voici une journée idéale pour remettre les pendules à l'heure avec votre partenaire.
10: Sagittaire, vous dialoguez à bâton rompu avec votre alter ego, vous vibrez sur le même tempo.
11: Capricorne, vous êtes en phase avec votre partenaire, profitez-en pour éclaircir toutes les zones d'ombre entre vous.
12: Verseau, dormez davantage, vous devez récupérer.
13: Si vous avez des insomnies, prenez des infusions.
14: Poisson, Vénus vous invite à la bagatelle.
15: Les célibataires sont à l'honneur pour faire une charmante rencontre.
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0: Valéria.
1: Bonjour, cette semaine dans ma sélection de films proposés au cinéma La Lumière de la Ville à Rémy, découvrez Toy Story 5. Buzz, Woody, Jessie et le reste de la bande verront leur travail remis en question lorsqu'ils découvriront que ce qui obsède les enfants d'aujourd'hui s'appelle l'électronique.
2: Bonnie, il y a un colis pour toi.
3: Ah, merci, merci.
4: Bonjour, je suis Lilipad. Jouons ensemble.
5: C'est l'extension, ça recommence.
6: Il faut que je te parle, machine.
7: Appelle-moi Lily.
6: Avec les jouets, on a passé tout l'été à aider Bonnie à se faire des amis.
7: Oui.
6: Woody.
8: Jessie, salut.
6: Est-ce que ça va aussi mal qu'on le dit pour les jouets?
9: On en voit de plus en plus abandonnés chaque jour.
6: La technologie nous a envahis aussi.
10: Je suis venu le plus vite possible.
11: Halt! Qui va là?
12: Wow, je viens en paix.
11: Ça faisait longtemps, Cobri.
7: Tu es quoi, un vieux monsieur en jouet?
12: Quoi?
7: Bonnie a besoin de quelqu'un né au même siècle qu'elle. Adieu les jouets.
1: Ensuite, toujours à l'affiche, découvrez Disclosure Day, ou bien Star Wars The Mandalorian Un Gros Goût, ou encore La Bataille de Gaulle, L'Âge de Fer. Et voilà, c'est tout pour aujourd'hui. Tout de suite, retour à la musique sur Radio Éphémère en FM dans l'Albanais et en DAB+ sur le Grand Annecy.
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1: Salut à tous, quoi de plus sympa que d'accompagner un apéro entre amis avec du saucisson de Savoie. Laissez tomber les chips ou biscuits apéritifs souvent trop salés pour profiter de ce moment convivial pour déguster nos produits de Savoie et plus particulièrement nos saucissons. Faisons dans un premier temps un retour aux origines. Les historiens pensent que le saucisson date de l'Empire romain. Il aurait donc été inventé par les Grecs et les Romains. Ils maîtrisaient déjà, à cette époque, la conservation du porc et les préparations avec le sel. En latin, salsus signifie salé. Il serait à l'origine du mot que l'on utilise maintenant, saucisson. Le mot définitif apparaît dans les écrits en 1546. Les Gaulois, les traditionnels producteurs de porc, ont évidemment repris la recette du saucisson en l'adaptant à leur goût. En France, la profession de charcutier a eu beaucoup de mal à s'imposer. En tant que tel, au 15e siècle, ils obtiennent finalement l'exclusivité de la vente de porc cru, cuite et apprêté. Depuis, le saucisson n'a eu de cesse de se répandre dans le monde entier, d'entrer dans notre quotidien. La fabrication artisanale du saucisson de Savoie est au cœur de Savoie-Mont-Blanc. Authentique et haut de gamme, les saucissons contiennent des ingrédients à haute valeur gustative. Nos produits sont fabriqués avec des viandes nobles, sélectionnées rigoureusement et uniquement avec des ingrédients naturels. La base de la recette, 80% de viande et 20% de gras maximum, un peu de sel, des épices finement broyées, poivre, ail, muscade et du thym afin de lui permettre de développer ses arômes. La fleur de surface est naturelle. On la laisse se développer en cave de maturation. C'est pour cela qu'on voit une fleur de couleur variable. C'est un vrai gage de qualité, d'authenticité. Ils sont élaborés avec du boyau naturel et sont souvent garantis sans lactose, nature, fumée, noisette, noix, beaufort, chanterelle, poivre, herbe, sanglier, sapin, myrtille, maigre, pistache, amande ou tomate séchée. Vous avez un large choix de dégustation pour sublimer vos apéritifs ou vos pique-niques entre amis ou en famille. Mais une chose à faire en Savoie-Mont-Blanc, c'était la découverte ou redécouverte de notre savoir-faire en charcuterie. Excellente journée à tous sur Radio-FMR.
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0: 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Il est midi.
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2: Bonjour à toutes et à tous. Dans l'actualité de ce mercredi, une cyberattaque en plein sommet du G7, la mort d'un jeune chasseur alpin, péage sans ticket sur l'A41 à partir de mars 2027 et les retransmissions des matchs de la Coupe du Monde de football à Annecy. Des sites de Haute-Savoie visés par une cyberattaque, le G7 2026 qui se tient actuellement à Évian-les-Bains met le Chablais sous les projecteurs internationaux. Dans ce contexte de forte visibilité, plusieurs institutions locales de Haute-Savoie ont été ciblées par une cyberattaque attribuée à un groupe de hackers pro-russes. Parmi les cibles évoquées figurent notamment les sites des villes de Thonon-les-Bains, Évian-les-Bains et Saint-Gingolf, ainsi que des services liés au tourisme et au transport. La mort d'un chasseur alpin de 22 ans après l'ascension du Cervin. Le drame est survenu dans les Alpes samedi. Mathis Duchon, originaire de Solny, était engagé au sein du 27e bataillon de chasseurs alpins d'Annecy. L'accident a été observé par deux randonneurs italiens qui ont donné l'alerte. Cette disparition s'ajoute à une série d'accidents mortels survenus ce week-end dans les Alpes, rappelant la dangerosité des grandes ascensions, même pour des alpinistes expérimentés. Le péage sans ticket attendu pour mars 2027, ça concerne l'autoroute A41 entre Chambéry et Annecy. Le dispositif permettra aux automobilistes d'entrer sur l'autoroute sans s'arrêter ni prendre de ticket. Ce système remplacera progressivement les barrières traditionnelles par des portiques capables de lire les plaques d'immatriculation et les badges de télépéage. Les trajets seront ensuite facturés automatiquement selon les points d'entrée et de sortie. L'objectif affiché est de fluidifier le trafic, réduire les arrêts au péage et moderniser la gestion des autoroutes dans la région. La Coupe du Monde 2026 attire déjà les supporters à Annecy, où plusieurs bars et pubs se mobilisent pour diffuser l'ensemble de la compétition dans une ambiance festive. Écrans multiples, terrasses animées, jeux et offres spéciales sont au programme dans la plupart des établissements. Aux Trois Brasseurs, par exemple, tous les matchs sont diffusés avec plusieurs écrans. Couverture complète de la compétition également au Captain Pub. C'est la fin de ce flash. Merci d'avoir choisi Radio FMR. Bonne journée à tous.

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2: Salut à tous, et nous on commence tout de suite, eh bien, sur TF1 avec votre série Good American Family avec 4 épisodes inédits à 21h10. Sur France 2, votre téléfilm Dans ta vie à 21h10. Sur France 3, Des racines et des ailes, passion patrimoine, terroir d'excellence dans les Alpes provençales à 21h10. Sur M6, eh bien, du football en direct avec la Coupe du Monde 2026, Angleterre contre la Croatie à 21h50. Sur W9, Star 80, l'histoire d'un phénomène culte avec 2 épisodes à 21h25. Sur TMC, Chasse gardée, votre film dès 21h25. Sur TFX, Cleaner, les experts du ménage avec 2 épisodes à 21h10. Et sur Gulli, votre série The Middle avec 8 épisodes à 21h05. Et voilà, c'est tout pour ce soir. Passez une agréable soirée télévisée avec Radio Éphémère. Nous on se retrouve tout à l'heure de 16h à 19h comme chaque mercredi en direct sur Radio Éphémère. Et sinon, eh bien, je vous dis à demain pour vos prochains programmes télé.

0: avec France Travail Séno.
1: Bonjour à tous, on commence cette semaine par CPMAT, bureau d'études spécialisé dans les travaux sans tranchée basé à Grésy-sur-Aix. Recherche son futur alternant ingénieur chargé d'affaires en CDD de 36 mois. L'école de conduite Lionel recherche en CDI un enseignant de la conduite B pour leur structure familiale basée à Grésy-sur-Aix. Alpes Rénov à Entrelac recrute un maçon polyvalent et un carreleur chapiste en CDI. Le service d'aide et accompagnement à domicile de l'EHPAD au fil du temps, basé à Entrelac, recherche en CDI un aide à domicile pour le secteur Entrelac, La Biolle et Saint-Ours. À Rumilly, la mairie recrute un plombier chauffagiste en CDI, participer ainsi à l'entretien et au bon fonctionnement des équipements. DA Solutions recrute des techniciens télécom, fibre, poteaux et génie civil en CDI. RAS Intérim recherche pour une entreprise de transport de marchandises un aide-comptable ou comptable pour une mission intérim de 3 mois. Le lycée professionnel Porte des Alpes recherche un assistant d'éducation dans un lycée avec internat en CDD de 12 mois. Le collège Le Clergeon recherche un assistant d'éducation à temps plein et un assistant d'éducation à temps partiel 75% pour l'année scolaire 2026-2027. Poste en CDD de 12 mois. La commune de Salles recherche pour ses périscolaires un agent polyvalent en cuisine et surveillance des enfants. CDD du 26 août 2026 au 31 juillet 2027. L'auberge du Clocher à Saint-Félix recrute en CDI un chef de partie compétent et passionné pour rejoindre leur équipe de restauration. Vous êtes passionné de VTT et aimez travailler en plein air, le Grand Annecy recrute un référent bike park en CDD saisonnier de 4 mois et un bike patrol en CDD saisonnier de 2 mois à Vieux-la-Chiesa. À Chavanneau, la société Ribot recherche son futur assistant de direction et commercial en CDD de 24 mois. Le cabinet Valorant Berthet Avocat recrute un formaliste assistant juridique en droit des sociétés en CDI. MicroWeld, spécialiste de la micro-soudure, micro-découpe et marquage laser, recherche son prochain collaborateur, régleur-programmeur CFAO en CDD de 12 mois. Et pour finir, Univers Réseau à Poisy recrute en CDI un conducteur mini-pelle pour leur chantier en Haute-Savoie. Avoir le CACES R489 est un plus. Et voilà, c'est tout pour cette semaine. Ces postes s'adressent évidemment aussi bien aux femmes qu'aux hommes. Et si vous souhaitez en savoir plus ou qu'une annonce a retenu votre attention, comme d'habitude, direction le site internet de la radio et bien sûr de nombreuses autres opportunités d'emploi également disponibles sur francetravail.fr. Belle journée sur Radio Éphémère, bien sûr.
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0: Valéria.
1: Bonjour, cette semaine dans ma sélection de films proposés au cinéma Les Lumières de la Ville à Rumilly, découvrez Toy Story 5. Buzz, Woody, Jessie et le reste de la bande verront leur travail remis en question lorsqu'ils découvriront que ce qui obsède les enfants d'aujourd'hui s'appelle l'électronique.
2: Bonnie, il y a un colis pour toi.
3: Ah, merci, merci.
4: Bonjour, je suis Lilypad. Jouons ensemble.
5: C'est l'extinction, ça recommence.
6: Il faut que je te parle, machine.
7: Appelle-moi Lily.
6: Avec les jouets, on a passé tout l'été à aider Bonnie à se faire des amis.
7: Oui.
6: Woody.
8: Jessie, salut.
6: Est-ce que ça va aussi mal qu'on le dit pour les jouets?
9: On en voit de plus en plus abandonnés chaque jour.
6: La technologie nous a envahis aussi.
10: Woody.
11: Je suis venu le plus vite possible.
10: Halt. Qui va là?
11: Wow, je viens en paix.
10: Ça faisait longtemps, Cobray.
7: Tu es quoi, un vieux monsieur en jouet?
11: Quoi?
7: Bonnie a besoin de quelqu'un né au même siècle qu'elle. Adieu les jouets.
1: Ensuite, toujours à l'affiche, découvrez Disclosure Day, ou bien Star Wars The Mandalorian Un Grand Goût, ou encore La Bataille de Gaulle, L'Âge de Fer. Et voilà, c'est tout pour aujourd'hui. Tout de suite, retour à la musique sur Radio Éphémère en FM dans l'Albanais et en DAB+ sur le Grand Annecy.
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3: Bonjour à toutes et à tous. Dans l'actualité de ce mercredi, une cyberattaque en plein sommet du G7, la mort d'un jeune chasseur alpin, péage sans ticket sur l'A41 à partir de mars 2027 et les retransmissions des matchs de la Coupe du Monde de football à Annecy. Des sites de Haute-Savoie visés par une cyberattaque, le G7 2026 qui se tient actuellement à Évian-les-Bains met le Chablais sous les projecteurs internationaux. Dans ce contexte de forte visibilité, plusieurs institutions locales de Haute-Savoie ont été ciblées par une cyberattaque attribuée à un groupe de hackers pro-russes. Parmi les cibles évoquées figurent notamment les sites des villes de Thonon-les-Bains, Évian-les-Bains et Saint-Gingolf, ainsi que des services liés au tourisme et au transport. La mort d'un chasseur alpin de 22 ans après l'ascension du Cervin. Le drame est survenu dans les Alpes samedi. Mathis Duchon, originaire de Saulny, était engagé au sein du 27e bataillon de chasseurs alpins d'Annecy. L'accident a été observé par deux randonneurs italiens qui ont donné l'alerte. Cette disparition s'ajoute à une série d'accidents mortels survenus ce week-end dans les Alpes, rappelant la dangerosité des grandes ascensions, même pour des alpinistes expérimentés. Le péage sans ticket attendu pour mars 2027, ça concerne l'autoroute A41 entre Chambéry et Annecy. Le dispositif permettra aux automobilistes d'entrer sur l'autoroute sans s'arrêter ni prendre de ticket. Ce système remplacera progressivement les barrières traditionnelles par des portiques capables de lire les plaques d'immatriculation et les badges de télépéage. Les trajets seront ensuite facturés automatiquement selon les points d'entrée et de sortie. L'objectif affiché est de fluidifier le trafic, réduire les arrêts au péage et moderniser la gestion des autoroutes dans la région. La Coupe du Monde 2026 attire déjà les supporters à Annecy, où plusieurs bars et pubs se mobilisent pour diffuser l'ensemble de la compétition dans une ambiance festive. Écrans multiples, terrasses animées, jeux et offres spéciales sont au programme dans la plupart des établissements. Aux Trois Brasseurs, par exemple, tous les matchs sont diffusés avec plusieurs écrans. Couverture complète de la compétition également au Captain Pub. C'est la fin de ce flash. Merci d'avoir choisi Radio FMR. Bonne journée à tous.

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2: Bonjour à tous, on commence cette semaine par CPMAT, bureau d'études spécialisé dans les travaux sans tranchée basé à Grésy-sur-Aix. Recherche son futur alternant ingénieur chargé d'affaires en CDD de 36 mois. L'école de conduite Lionel recherche en CDI un enseignant de la conduite B pour leur structure familiale basée à Grésy-sur-Aix. Alpes Rénov à Entrelac recrute un maçon polyvalent et un carreleur chapiste en CDI. Le service d'aide et accompagnement à domicile de l'EHPAD au fil du temps, basé à Entrelac, recherche en CDI un aide à domicile pour le secteur Entrelac, La Biolle et Saint-Ours. À Rumilly, la mairie recrute un plombier chauffagiste en CDI, participer ainsi à l'entretien et au bon fonctionnement des équipements. DA Solutions recrute des techniciens télécom, fibre, poteaux et génie civil en CDI. RAS Intérim recherche pour une entreprise de transport de marchandises un aide-comptable ou comptable pour une mission intérim de 3 mois. Le lycée professionnel Porte des Alpes recherche un assistant d'éducation dans un lycée avec internat en CDD de 12 mois. Le collège Le Clergeon recherche un assistant d'éducation à temps plein et un assistant d'éducation à temps partiel 75% pour l'année scolaire 2026-2027. Poste en CDD de 12 mois. La commune de Salles recherche pour ses périscolaires un agent polyvalent en cuisine et surveillance des enfants. CDD du 26 août 2026 au 31 juillet 2027. L'auberge du Clocher à Saint-Félix recrute en CDI un chef de partie compétent et passionné pour rejoindre leur équipe de restauration. Vous êtes passionné de VTT et aimez travailler en plein air, le Grand Annecy recrute un référent bike park en CDD saisonnier de 4 mois et un bike patrol en CDD saisonnier de 2 mois à Vieux-la-Chiesa. À Chavanneau, la société Ribot recherche son futur assistant de direction et commercial en CDD de 24 mois. Le cabinet Valorant Berthet Avocat recrute un formaliste assistant juridique en droit des sociétés en CDI. MicroWeld, spécialiste de la micro-soudure, micro-découpe et marquage laser, recherche son prochain collaborateur, régleur-programmeur CFAO en CDD de 12 mois. Et pour finir, Univers Réseau à Poisy recrute en CDI un conducteur mini-pelle pour leur chantier en Haute-Savoie. Avoir le CACES R489 est un plus. Et voilà, c'est tout pour cette semaine. Ces postes s'adressent évidemment aussi bien aux femmes qu'aux hommes. Et si vous souhaitez en savoir plus ou qu'une annonce a retenu votre attention, comme d'habitude, direction le site internet de la radio et bien sûr de nombreuses autres opportunités d'emploi également disponibles sur francetravail.fr. Belle journée sur Radio Éphémère, bien sûr.
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0: Salut à tous, il est 16h sur Radio Éphémère. Moi c'est Emeric et je vous accompagne tranquillement pour cette émission jusqu'à 19h. Allez, juste avant de jeter un coup d'œil sur la météo ou bien de continuer la playlist Radio Éphémère, et bien nous, c'est Alessia Cotto que l'on retrouve pour l'actualité locale. Salut Alessia.
1: Bonjour à toutes et à tous. Dans l'actualité de ce mercredi, une cyberattaque en plein sommet du G7, la mort d'un jeune chasseur alpin, péage sans ticket sur l'A41 à partir de mars 2027 et les retransmissions des matchs de la Coupe du Monde de football à Annecy. Des sites de Haute-Savoie visés par une cyberattaque, le G7 2026 qui se tient actuellement à Évian-les-Bains met le Chablais sous les projecteurs internationaux. Dans ce contexte de forte visibilité, plusieurs institutions locales de Haute-Savoie ont été ciblées par une cyberattaque attribuée à un groupe de hackers pro-russes. Parmi les cibles évoquées figurent notamment les sites des villes de Thonon-les-Bains, Évian-les-Bains et Saint-Gingolph, ainsi que des services liés au tourisme et au transport. La mort d'un chasseur alpin de 22 ans après l'ascension du Cervin. Le drame est survenu dans les Alpes samedi. Mathis Duchon, originaire de Saulny, était engagé au sein du 27e bataillon de chasseurs alpins d'Annecy. L'accident a été observé par deux randonneurs italiens qui ont donné l'alerte. Cette disparition s'ajoute à une série d'accidents mortels survenus ce week-end dans les Alpes, rappelant la dangerosité des grandes ascensions, même pour des alpinistes expérimentés. Le péage sans ticket attendu pour mars 2027, ça concerne l'autoroute A41 entre Chambéry et Annecy. Le dispositif permettra aux automobilistes d'entrer sur l'autoroute sans s'arrêter ni prendre de ticket. Ce système remplacera progressivement les barrières traditionnelles par des portiques capables de lire les plaques d'immatriculation et les badges de télépéage. Les trajets seront ensuite facturés automatiquement selon les points d'entrée et de sortie. L'objectif affiché est de fluidifier le trafic, réduire les arrêts au péage et moderniser la gestion des autoroutes dans la région. La Coupe du Monde 2026 attire déjà les supporters à Annecy, où plusieurs bars et pubs se mobilisent pour diffuser l'ensemble de la compétition dans une ambiance festive. Écrans multiples, terrasses animées, jeux et offres spéciales sont au programme dans la plupart des établissements. Aux Trois Brasseurs, par exemple, tous les matchs sont diffusés avec plusieurs écrans. Couverture complète de la compétition également au Captain Pub. C'est la fin de ce flash. Merci d'avoir choisi Radio Éphémère. Bonne journée à tous.
0: Merci beaucoup Alessia, on te retrouve d'ici une heure pour le prochain point sur l'actu. Et nous, on fait un point sur la météo pour cette fin de journée avec un ciel bien dégagé, avec très peu de nuages. Et pour les températures, c'est 31 degrés sur l'Albanais et les alentours. Cette nuit, le ciel sera totalement dégagé et au niveau des températures, eh bien c'est 19 degrés qui sont attendus au minimum pour cette nuit. En attendant, eh bien nous on continue tout de suite la playlist Radio Éphémère. Belle fin de journée.

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1: Allez, comme chaque jour, on jette un œil sur vos programmes TV de la soirée. Et on commence tout de suite sur TF1 avec votre série Good American Family, avec 4 épisodes à retrouver à 21h10. Sur France 2, retrouvez votre téléfilm Danse ta vie à 21h10 également. Sur France 3, Des racines et des ailes, passion patrimoine, terroir d'excellence dans les Alpes provençales à 21h10. Sur M6, du football en direct, Coupe du Monde, Angleterre-Croatie, dès 21h50. Sur W9, votre documentaire Star 80, l'histoire d'un phénomène culte avec 2 épisodes inédits à 21h25. Sur TMC, votre film Chasse gardée à 21h25 également. Sur TFX, Cleaner, les experts du ménage avec 2 épisodes à 21h10. Et pour finir, sur Gulli, votre série The Middle avec 8 épisodes à 21h05. Et voilà, c'est tout pour ce soir. Et comme d'habitude, eh bien pendant que vous vous décidez du programme de la soirée, eh bien moi je continue de vous accompagner tranquillement en musique avec la playlist Radio.

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2: Merci d'avoir choisi Radio Éphémère. Je vous accompagne tranquillement pour cette fin de journée jusqu'à 19h. Et nous, on jette un coup d'œil sur vos bons plans avec un rendez-vous depuis le 1er mai et jusqu'au 31 décembre, tous les lundis et tous les samedis, de 16h à 19h à Chenal-les-Fras pour une visite découverte de la ferme Spiruline des Bauges. Cette activité permet de découvrir la production artisanale de spiruline, une micro-algue aux grandes qualités nutritionnelles, cultivée localement sans pesticides et bien sûr dans le respect de l'environnement. L'entrée est gratuite. Et rendez-vous depuis le 23 mai jusqu'au 1er août pour une nouvelle exposition intitulée Al Dente, qui vous est proposée en partenariat avec Molly Sabata à travers l'univers de l'artiste Luca Rizzo. Située dans l'espace d'art contemporain à Crangevrier, l'exposition explore les thèmes du partage, de la mémoire ou encore du lien social à travers une mise en scène inspirée d'une place de village italienne et d'une fontaine d'eau salée symbolique. Autour de l'exposition, un riche programme vous est proposé. Vernissage, visite commentée chaque samedi, atelier famille, visite comptée et même une rencontre philosophique. Bien évidemment, tous vos bons plans sont à retrouver sur le site internet de la radio, radioéphémère.com. Et nous, on retourne tout de suite à la playlist Radio Éphémère. Belle fin de journée.

0: Radio Éphémère qui continue dans quelques instants, mais juste avant, eh bien c'est Phil que l'on retrouve pour votre chronique de mille et une choses à faire en Savoie-Mont-Blanc.
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2: Salut à tous, imaginez un matin d'hiver. Vous partez en voiture direction le lac d'Aiguebelette, ce petit bijou de Savoie-Mont-Blanc. L'air est frais, les montagnes autour sont recouvertes d'un manteau de neige et le calme est presque irréel. C'est le moment idéal pour une sortie hivernale en pleine nature. Direction donc Aiguebelette, le lac. Un des villages qui borde le lac d'Aiguebelette. Et là, le spectacle commence. Le lac, parfois enveloppé de brume, scintille sous les premiers rayons du soleil. C'est une beauté simple mais impressionnante. Pour commencer, pourquoi ne pas emprunter le sentier autour du lac? Un circuit facile de 7 à 8 km qui vous offre une vue incroyable sur le lac et les montagnes. En hiver, les arbres sont dénudés, mais leur silhouette noire, contre le ciel clair, crée un contraste saisissant avec le blanc de la neige. La randonnée est calme, tranquille, les bruits sont doux, le vent qui souffle dans les arbres, le cri d'un oiseau, le sol, parfois gelé, fait crisser vos pas, ajoutant à la magie du moment. Fur et à mesure de la marche, vous vous sentez plus détendu, plus présent, tout en étant entouré par ce cadre naturel exceptionnel. Si vous aimez les sensations un peu plus fortes, pourquoi ne pas essayer une sortie en raquette? Depuis Le Pin-le-Lac, un autre petit village au bord du lac, vous pouvez monter jusqu'aux crêtes pour une vue panoramique. La neige y est souvent bien installée et l'effort de la montée est largement récompensé par le paysage qui se déploie sous vos yeux. C'est un moment parfait pour faire une pause et respirer profondément avec un calme presque absolu autour de vous. Et si vous êtes chanceux, certains hivers, le lac gèle et vous pouvez même faire du kayak sur l'eau glacée, une expérience unique, comme glisser sur un miroir gelé, entouré de paysages enneigés. Après votre sortie, un petit arrêt dans l'un des villages proches pour un chocolat chaud ou un café, l'occasion de revivre votre journée et de profiter de la vue sur le lac, tranquille et paisible sous la neige. En résumé, une sortie au lac d'Aiguebelette en hiver, c'est l'occasion de se reconnecter à la nature, de prendre un peu de recul et de profiter de la beauté simple et sereine de Savoie-Mont-Blanc, tout en faisant le plein d'air frais. Alors, si vous cherchez une aventure tranquille mais ressourçante, direction ce petit coin de paradis, direction le lac d'Aiguebelette. Mille et une choses à faire en Savoie-Mont-Blanc, c'était la découverte du fameux lac d'Aiguebelette. Excellente journée à tous sur Radio Éphémère.
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2: Allez, on fait un point sur vos bons plans avec un rendez-vous ce jeudi à partir de 18h au pôle d'Alby-sur-Chéran pour un concert gratuit du groupe Paprika Orchestra qui débutera dès 19h. Au programme, un voyage musical entre la Méditerranée et les Balkans à travers des sonorités traditionnelles, des chants aux multiples langues et bien sûr une ambiance chaleureuse et festive. Dès 18h, profitez également d'une buvette et d'une petite restauration sur place dans le cadre des afterworks musicaux post-labor.

visiteurs sont invités à découvrir le projet qui définira l'aménagement du territoire jusqu'en 2038 et à donner leur avis des performances organisées à Rumilly, Mars-la-Albanais, Vallières-sur-Fière, Vaux ou encore Massingy et même directement en ligne. Et en parlant d'en ligne, si vous aussi vous voulez nous partager vos événements, eh bien rendez-vous directement sur le site internet de la radio, radioéphémère.com, rubrique « Nous contacter ». En attendant, moi je vous accompagne tranquillement pour cette fin de journée. Bon courage si vous êtes sur la route. Et nous on continue tout de suite la playlist.

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2: Allez, comme chaque semaine, je vous accompagne pour la sortie du taf. Et pour ça, eh bien, on jette tout de suite un coup d'œil sur vos bons plans avec un rendez-vous ce week-end chez Elvis Versa à Verzonex pour plusieurs événements. Ce samedi, retrouvez un atelier brunch calligraphie de 9h à midi et à 19h, la fête de la musique avec Marco Pena. Puis dimanche, ce sera brunch spécial fête des pères dès 10h. Et rendez-vous pour la fête de la musique, encore une fois, de Moy ce vendredi, de 16h à 22h, devant la salle des fêtes du chef-lieu. L'événement, organisé par Terra Moy, est gratuit et ouvert à tous. Au programme des concerts de groupes locaux de l'Albanais, la chorale de Moy, un marché de producteurs locaux, ainsi qu'une buvette et de la restauration à retrouver sur place. En attendant, comme d'habitude, tous vos bons plans sont à retrouver sur le site internet de la radio, radioéphémère.com. Et puis, eh bien, nous, on continue tout de suite la playlist Radio Éphémère et moi je continue de vous accompagner pour cette fin de journée.

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0: Allez, votre playlist qui continue dans quelques instants, mais là pour le moment, il est 17h sur Radio Éphémère. Allez, juste avant de jeter un coup d'œil sur la météo ou bien de continuer la playlist Radio Éphémère, et bien nous, c'est Alessia Cotto que l'on retrouve pour l'actualité locale. Salut Alessia.
1: Bonjour à toutes et à tous. Dans l'actualité de ce mercredi, une cyberattaque en plein sommet du G7, la mort d'un jeune chasseur alpin, péage sans ticket sur l'A41 à partir de mars 2027 et les retransmissions des matchs de la Coupe du Monde de football à Annecy. Des sites de Haute-Savoie visés par une cyberattaque, le G7 2026 qui se tient actuellement à Évian-les-Bains met le Chablais sous les projecteurs internationaux. Dans ce contexte de forte visibilité, plusieurs institutions locales de Haute-Savoie ont été ciblées par une cyberattaque attribuée à un groupe de hackers pro-russes. Parmi les cibles évoquées figurent notamment les sites des villes de Thonon-les-Bains, Évian-les-Bains et Saint-Gingolf, ainsi que des services liés au tourisme et au transport. La mort d'un chasseur alpin de 22 ans après l'ascension du Cervin. Le drame est survenu dans les Alpes samedi. Mathis Duchon, originaire de Saulny, était engagé au sein du 27e bataillon de chasseurs alpins d'Annecy. L'accident a été observé par deux randonneurs italiens qui ont donné l'alerte. Cette disparition s'ajoute à une série d'accidents mortels survenus ce week-end dans les Alpes, rappelant la dangerosité des grandes ascensions, même pour des alpinistes expérimentés. Le péage sans ticket attendu pour mars 2027, ça concerne l'autoroute A41 entre Chambéry et Annecy. Le dispositif permettra aux automobilistes d'entrer sur l'autoroute sans s'arrêter ni prendre de ticket. Ce système remplacera progressivement les barrières traditionnelles par des portiques capables de lire les plaques d'immatriculation et les badges de télépéage. Les trajets seront ensuite facturés automatiquement selon les points d'entrée et de sortie. L'objectif affiché est de fluidifier le trafic, réduire les arrêts au péage et moderniser la gestion des autoroutes dans la région. La Coupe du Monde 2026 attire déjà les supporters à Annecy, où plusieurs bars et pubs se mobilisent pour diffuser l'ensemble de la compétition dans une ambiance festive. Écrans multiples, terrasses animées, jeux et offres spéciales sont au programme dans la plupart des établissements. Aux Trois Brasseurs, par exemple, tous les matchs sont diffusés avec plusieurs écrans. Couverture complète de la compétition également au Captain Pub. C'est la fin de ce flash. Merci d'avoir choisi Radio Éphémère. Bonne journée à tous.
0: Merci beaucoup Alessia, on te retrouve d'ici une heure pour le prochain point sur l'actu. Et nous, on fait un point sur la météo pour cette fin de journée avec un ciel bien dégagé, avec très peu de nuages. Et pour les températures, c'est 31 degrés sur l'Albanais et les alentours. Cette nuit, le ciel sera totalement dégagé et au niveau des températures, eh bien, c'est 19 degrés qui sont attendus au minimum pour cette nuit. En attendant, eh bien, nous, on continue tout de suite la playlist Radio Éphémère. Belle fin de journée.

0: playlist continue, mais juste avant, eh bien, on fait un point sur les sorties ciné avec Valérie.
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2: Bonjour, cette semaine dans ma sélection de films proposés au cinéma La Lumière de la Ville à Rémy, découvrez Toy Story 5. Buzz, Woody, Jessie et le reste de la bande verront leur travail remis en question lorsqu'ils découvriront que ce qui obsède les enfants d'aujourd'hui s'appelle l'électronique.
3: Bonnie, il y a un colis pour toi.
4: Ah, merci, merci.
5: Bonjour, je suis Lilypad. Jouons ensemble.
6: C'est l'extension, ça recommence.
7: Il faut que je te parle, machine.
8: Appelle-moi Lily.
7: Avec les jouets, on a passé tout l'été à aider Bonnie à se faire des amis.
8: Oui.
7: Woody.
9: Jessie, salut.
7: Est-ce que ça va aussi mal qu'on le dit pour les jouets?
9: On en voit de plus en plus abandonnés chaque jour.
7: La technologie nous a envahis aussi.
10: Woody.
9: Je suis venu le plus vite possible. Halt. Qui va là?
10: Wow, wow, wow, je viens en paix.

0: Ça faisait longtemps, Cobry.
1: Tu es quoi, un vieux monsieur enjoué?
0: Quoi?
2: Bonnie a besoin de quelqu'un né au même siècle qu'elle. Adieu les jouets.
3: Ensuite, toujours à l'affiche, découvrez Disque Laser Day, ou bien Star Wars The Mandalorian, un gros goût, ou encore La Bataille de Gaulle, l'âge de fer. Et voilà, c'est tout pour aujourd'hui. Tout de suite, retour à la musique sur Radio Éphémère, en FM dans l'Albanais et en DAB+ sur le Grand Annecy.
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2: Allez, nous on fait un point sur vos bons plans avec un rendez-vous à l'occasion de la fête de la musique. L'école municipale de musique, de danse et de théâtre de Rumilly vous propose le concert sur les chemins de Saint-Jacques, musique ancienne et récit. Ce samedi à partir de 16h au musée de Rumilly. Gratuit et ouvert à tous, ce spectacle invitera le public à un voyage musical hors du temps à travers des récits et des sonorités anciennes dans le cadre du musée. Et rendez-vous également ce samedi dans la salle des fêtes de Marigny-Saint-Marcel pour un concert de chant et de musique avec Marigny en chœur. Ouverture des portes dès 20h. Et pour finir, rendez-vous ce samedi à partir de 19h au bar Elvis Versa à Verzonex pour la fête de la musique. Au programme, Marco Pena et Louis seront de retour pour une soirée festive avec musique, danse et bonne humeur. Une restauration sur place sera proposée par Aymonier. Viande, l'accès est libre et ouvert à tous. Et si vous aussi, vous vous demandez eh bien, comment partager votre événement et que nous, on en parle à l'antenne, eh bien, rien de plus simple. Il vous suffit d'aller sur le site internet de la radio, radioéphémère.com, rubrique « Nous contacter ». En attendant, je continue de vous accompagner pour cette fin de journée. On est ensemble jusqu'à 19h avec la playlist et vos bons plans sur Radio Éphémère.

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2: Bonjour à tous. On commence cette semaine par CPMAT, bureau d'études spécialisé dans les travaux sans tranchée basé à Grésy-sur-Aix. Recherche son futur alternant ingénieur chargé d'affaires en CDD de 36 mois. L'école de conduite Lionel recherche en CDI un enseignant de la conduite B pour leur structure familiale basée à Grésy-sur-Aix. Alpes Rénov à Entrelac recrute un maçon polyvalent et un carreleur chapiste en CDI. Le service d'aide et accompagnement à domicile de l'EHPAD au fil du temps, basé à Entrelac, recherche en CDI un aide à domicile pour le secteur Entrelac, La Biolle et Saint-Ours. À Rumilly, la mairie recrute un plombier chauffagiste en CDI, participer ainsi à l'entretien et au bon fonctionnement des équipements. DA Solutions recrute des techniciens télécom, fibre, poteau et génie civil en CDI. RAS Intérim recherche pour une entreprise de transport de marchandises un aide-comptable ou comptable pour une mission intérim de 3 mois. Le lycée professionnel Porte des Alpes recherche un assistant d'éducation dans un lycée avec internat en CDD de 12 mois. Le collège Le Clergeon recherche un assistant d'éducation à temps plein et un assistant d'éducation à temps partiel 75% pour l'année scolaire 2026-2027. Poste en CDD de 12 mois. La commune de Salles recherche pour ses périscolaires un agent polyvalent en cuisine et surveillance des enfants. CDD du 26 août 2026 au 31 juillet 2027. L'auberge du Clocher à Saint-Félix recrute en CDI un chef de partie compétent et passionné pour rejoindre leur équipe de restauration. Vous êtes passionné de VTT et aimez travailler en plein air, le Grand Annecy recrute un référent bike park en CDD saisonnier de 4 mois et un bike patrol en CDD saisonnier de 2 mois à Vieux-la-Chiesa. À Chavanneau, la société Ribot recherche son futur assistant de direction et commercial en CDD de 24 mois. Le cabinet Valorant Berthet Avocat recrute un formaliste assistant juridique en droit des sociétés en CDI. MicroWeld, spécialiste de la micro-soudure, micro-découpe et marquage laser, recherche son prochain collaborateur, régleur-programmeur CFAO en CDD de 12 mois. Et pour finir, Univers Réseau à Poisy recrute en CDI un conducteur mini-pelle pour leur chantier en Haute-Savoie. Avoir le CACES R489 est un plus. Et voilà, c'est tout pour cette semaine. Ces postes s'adressent évidemment aussi bien aux femmes qu'aux hommes. Et si vous souhaitez en savoir plus ou qu'une annonce a retenu votre attention, comme d'habitude, direction le site internet de la radio et bien sûr de nombreuses autres opportunités d'emploi également disponibles sur francetravail.fr. Belle journée sur Radio Éphémère, bien sûr.
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3: Allez, comme chaque jour, on jette un œil sur vos programmes TV de la soirée. Et on commence tout de suite sur TF1 avec votre série Good American Family, avec 4 épisodes à retrouver à 21h10. Sur France 2, retrouvez votre téléfilm Danse ta vie à 21h10 également. Sur France 3, Des racines et des ailes, Passion patrimoine, terroir d'excellence dans les Alpes provençales à 21h10. Sur M6, du football en direct, Coupe du Monde, Angleterre-Croatie, dès 21h50. Sur W9, votre documentaire Star 80, l'histoire d'un phénomène culte avec 2 épisodes inédits à 21h25. Sur TMC, votre film Chasse gardée à 21h25 également. Sur TFX, Cleaner, les experts du ménage avec 2 épisodes à 21h10. Et pour finir, sur Gulli, votre série The Middle avec 8 épisodes à 21h05. Et voilà, c'est tout pour ce soir. Et comme d'habitude, eh bien pendant que vous vous décidez du programme de la soirée, eh bien moi je continue de vous accompagner tranquillement en musique avec la playlist Radio FM.

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1: Allez, nous, comme d'habitude, on fait un point sur vos bons plans avec un rendez-vous ce dimanche de 14h à 16h30 au château de Montrottier à Lovani pour un concert de l'harmonie avec l'avenir musical d'Aiglière. Organisé dans le cadre de la fête de la musique, cet événement permettra de profiter d'un après-midi musical dans un cadre historique exceptionnel. Comptez 10€ pour les adultes et 6€ pour les enfants, bien évidemment sans réservation. Et rendez-vous ce dimanche à Chenal-Effras pour une nouvelle édition du DAF, le dimanche au four. Dès 7h du matin, venez partager un café, du pain frais et un moment convivial autour du four du village avec le bistrot vapeur. Au programme toute la journée, cuisson au four à pain, menu spécial, spectacle, atelier et bonne humeur. Et puisque ce sera également la fête de la musique, eh bien la journée se terminera avec un grand concert sur la terrasse du bistrot vapeur. Comme d'habitude, tous vos bons plans sont à retrouver, bien sûr, et bien sur le site internet de la radio, radioéphémère.com. Et puis, eh bien, moi, je continue de vous accompagner tranquillement pour cette fin de journée. Je vous accompagne du lundi au mercredi, de 16h à 19h. Et c'est pour ça qu'actuellement, je suis encore avec vous. Et nous, on continue tout de suite la playlist Radio Éphémère. Belle fin de journée sur Radio Éphémère.

0: continue tranquillement cette émission ensemble. 18h à l'heure actuelle sur Radio Éphémère. On est ensemble jusqu'à 19h avec vos bons plans et la playlist Radio Éphémère. Allez, juste avant de jeter un coup d'œil sur la météo ou bien de continuer la playlist Radio Éphémère, et bien nous, c'est Alessia Cotto que l'on retrouve pour l'actualité locale. Salut Alessia.
1: Bonjour à toutes et à tous. Dans l'actualité de ce mercredi, une cyberattaque en plein sommet du G7, la mort d'un jeune chasseur alpin, péage sans ticket sur l'A41 à partir de mars 2027 et les retransmissions des matchs de la Coupe du Monde de football à Annecy. Site de Haute-Savoie visé par une cyberattaque, le G7 2026 qui se tient actuellement à Évian-les-Bains met le Chablais sous les projecteurs internationaux. Dans ce contexte de forte visibilité, plusieurs institutions locales de Haute-Savoie ont été ciblées par une cyberattaque attribuée à un groupe de hackers pro-russes. Parmi les cibles évoquées figurent notamment les sites des villes de Thonon-les-Bains, Évian-les-Bains et Saint-Gingolph, ainsi que des services liés au tourisme et au transport. La mort d'un chasseur alpin de 22 ans après l'ascension du Cervin. Le drame est survenu dans les Alpes samedi. Mathis Duchon, originaire de Saulny, était engagé au sein du 27e bataillon de chasseurs alpins d'Annecy. L'accident a été observé par deux randonneurs italiens qui ont donné l'alerte. Cette disparition s'ajoute à une série d'accidents mortels survenus ce week-end dans les Alpes, rappelant la dangerosité des grandes ascensions, même pour des alpinistes expérimentés. Le péage sans ticket attendu pour mars 2027, ça concerne l'autoroute A41 entre Chambéry et Annecy. Le dispositif permettra aux automobilistes d'entrer sur l'autoroute sans s'arrêter ni prendre de ticket. Ce système remplacera progressivement les barrières traditionnelles par des portiques capables de lire les plaques d'immatriculation et les badges de télépéage. Les trajets seront ensuite facturés automatiquement selon les points d'entrée et de sortie. L'objectif affiché est de fluidifier le trafic, réduire les arrêts au péage et moderniser la gestion des autoroutes dans la région. La Coupe du Monde 2026 attire déjà les supporters à Annecy, où plusieurs bars et pubs se mobilisent pour diffuser l'ensemble de la compétition dans une ambiance festive. Écrans multiples, terrasses animées, jeux et offres spéciales sont au programme dans la plupart des établissements. Aux Trois Brasseurs, par exemple, tous les matchs sont diffusés avec plusieurs écrans, couverture complète de la compétition également au Captain Pub. C'est la fin de ce flash. Merci d'avoir choisi Radio Éphémère. Bonne journée à tous.
0: Merci beaucoup Alessia, on te retrouve d'ici une heure pour le prochain point sur l'actu. Et nous, on fait un point sur la météo pour cette fin de journée avec un ciel bien dégagé, avec très peu de nuages. Et pour les températures, c'est 31 degrés sur l'Albanais et les alentours. Cette nuit, le ciel sera totalement dégagé et au niveau des températures, eh bien, c'est 19 degrés qui sont attendus au minimum pour cette nuit. En attendant, eh bien, nous, on continue tout de suite la playlist Radio Éphémère. Belle fin de journée.

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1: 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Allez, comme chaque jour, on jette un œil sur vos programmes TV de la soirée. Et on commence tout de suite sur TF1 avec votre série Good American Family, avec 4 épisodes à retrouver à 21h10. Sur France 2, retrouvez votre téléfilm Danse ta vie à 21h10 également. Sur

Croatie dès 21h50. Sur W9, votre documentaire Star 80, l'histoire d'un phénomène culte avec deux épisodes inédits à 21h25. Sur TMC, votre film Chasse gardée à 21h25 également. Sur TFX, Cleaner, les experts du ménage avec deux épisodes à 21h10. Et pour finir, sur Gulli, votre série The Middle avec 8 épisodes à 21h05. Et voilà, c'est tout pour ce soir. Et comme d'habitude, eh bien pendant que vous vous décidez du programme de la soirée, eh bien moi je continue de vous accompagner tranquillement en musique avec la playlist Radio Éphémère. Belle fin de journée.

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2: Merci d'avoir choisi Radio Éphémère. Je vous accompagne tranquillement pour cette fin de journée jusqu'à 19h. Et nous, on jette un coup d'œil sur vos bons plans avec un rendez-vous depuis le 1er mai et jusqu'au 31 décembre, tous les lundis et tous les samedis, de 16h à 19h à Chenal-les-Fras pour une visite découverte de la ferme Spiruline des Bauges. Cette activité permet de découvrir la production artisanale de spiruline, une micro-algue aux grandes qualités nutritionnelles, cultivée localement sans pesticides et bien sûr dans le respect de l'environnement. L'entrée est gratuite. Et rendez-vous depuis le 23 mai jusqu'au 1er août pour une nouvelle exposition intitulée Al Dente, qui vous est proposée en partenariat avec Molly Sabata à travers l'univers de l'artiste Luca Rizzo. Située dans l'espace d'art contemporain à Crangevrier, l'exposition explore les thèmes du partage, de la mémoire ou encore du lien social à travers une mise en scène inspirée d'une place de village italienne et d'une fontaine d'eau salée symbolique. Autour de l'exposition, un riche programme vous est proposé. Vernissage, visite commentée chaque samedi, atelier famille, visite comptée et même une rencontre philosophique. Bien évidemment, tous vos bons plans sont à retrouver sur le site internet de la radio, radioéphémère.com. Et nous, on retourne tout de suite à la playlist Radio Éphémère. Belle fin de journée.

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2: Bonjour à tous, on commence cette semaine par CPMAT, bureau d'études spécialisé dans les travaux sans tranchée basé à Grésy-sur-Aix. Recherche son futur alternant ingénieur chargé d'affaires en CDD de 36 mois. L'école de conduite Lionel recherche en CDI un enseignant de la conduite B pour leur structure familiale basée à Grésy-sur-Aix. Alpes Rénov à Entrelac recrute un maçon polyvalent et un carreleur chapiste en CDI. Le service d'aide et accompagnement à domicile de l'EHPAD au fil du temps, basé à Entrelac, recherche en CDI un aide à domicile pour le secteur Entrelac, La Biolle et Saint-Ours. À Rumilly, la mairie recrute un plombier chauffagiste en CDI, participer ainsi à l'entretien et au bon fonctionnement des équipements. DA Solutions recrute des techniciens télécom, fibre, poteau et génie civil en CDI. RAS Intérim recherche pour une entreprise de transport de marchandises un aide-comptable ou comptable pour une mission intérim de 3 mois. Le lycée professionnel Porte des Alpes recherche un assistant d'éducation dans un lycée avec internat en CDD de 12 mois. Le collège Le Clergeon recherche un assistant d'éducation à temps plein et un assistant d'éducation à temps partiel 75% pour l'année scolaire 2026-2027. Poste en CDD de 12 mois. La commune de Salles recherche pour ses périscolaires un agent polyvalent en cuisine et surveillance des enfants, CDD du 26 août 2026 au 31 juillet 2027. L'auberge du Clocher à Saint-Félix recrute en CDI un chef de partie compétent et passionné pour rejoindre leur équipe de restauration. Vous êtes passionné de VTT et aimez travailler en plein air, le Grand Annecy recrute un référent bike park en CDD saisonnier de 4 mois et un bike patrol en CDD saisonnier de 2 mois à Vieux-la-Chiesa. À Chavanot, la société Ribot recherche son futur assistant de direction et commercial en CDD de 24 mois. Le cabinet Valorant Berthet Avocat recrute un formaliste assistant juridique en droit des sociétés en CDI. MicroWeld, spécialiste de la micro-soudure, micro-découpe et marquage laser, recherche son prochain collaborateur, régleur-programmeur CFAO, en CDD de 12 mois. Et pour finir, Univers Réseau à Poisy recrute en CDI un conducteur mini-pelle pour leur chantier en Haute-Savoie. Avoir le CACES R489 est un plus. Et voilà, c'est tout pour cette semaine. Ces postes s'adressent évidemment aussi bien aux femmes qu'aux hommes. Et si vous souhaitez en savoir plus ou qu'une annonce a retenu votre attention, comme d'habitude, direction le site internet de la radio et bien sûr de nombreuses autres opportunités d'emploi également disponibles sur francetravail.fr. Belle journée sur Radio Éphémère, bien sûr.
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2: Allez, on fait un point sur vos bons plans avec un rendez-vous ce jeudi à partir de 18h au pôle d'Albi-sur-Chéran pour un concert gratuit du groupe Paprika Orchestra qui débutera dès 19h. Au programme, un voyage musical entre la Méditerranée et les Balkans à travers des sonorités traditionnelles, des chants aux multiples langues et bien sûr une ambiance chaleureuse et festive. Dès 18h, profitez également d'une buvette et d'une petite restauration sur place dans le cadre des afterworks musicaux post-labor. Et puis rendez-vous.

Les habitants sont invités à découvrir le projet qui définira l'aménagement du territoire jusqu'en 2038 et à donner leur avis des performances organisées à Rumilly, Mars-la-Albanais, Vallières-sur-Fière, Vaux ou encore Massingy et même directement en ligne. Et en parlant d'en ligne, si vous aussi vous voulez nous partager vos événements, eh bien rendez-vous directement sur le site internet de la radio radioéphémère.com, rubrique nous contacter. En attendant, moi je vous accompagne tranquillement pour cette fin de journée. Bon courage si vous êtes sur la route et nous on continue tout de suite. La

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1: 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Allez, nous on jette un dernier coup d'œil sur vos bons plans avec un rendez-vous ce dimanche de 17h30 à minuit devant Chélette, le Gaps Bar ou encore l'As de Cœur pour la fête de la musique au programme Les Patoisans de l'Albanais, Les Dames du Lac, Karaoké XXL, Chant et DJ Alex à retrouver sur place. Et pour rendez-vous ce dimanche dès 17h30 également à Rumilly pour la fête de la musique au programme de nombreux lieux pour fêter, célébrer cette fête de la musique, notamment à la place Grenette, au parvis du Quai des Arts ou encore dans plusieurs bars et restaurants de la ville. En attendant, comme vous le savez, je vous accompagne jusqu'à 19h et pour ça, on continue tout de suite la playlist Radio Éphémère. Belle fin de journée et bon courage si vous êtes encore sur la

0: toutes et à tous. Dans l'actualité de ce mercredi, une cyberattaque en plein sommet du G7, la mort d'un jeune chasseur alpin, péage sans ticket sur l'A41 à partir de mars 2027 et les retransmissions des matchs de la Coupe du Monde de football à Annecy. Des sites de Haute-Savoie visés par une cyberattaque, le G7 2026 qui se tient actuellement à Évian-les-Bains met le Chablais sous les projecteurs internationaux. Dans ce contexte de forte visibilité, plusieurs institutions locales de Haute-Savoie ont été ciblées par une cyberattaque attribuée à un groupe de hackers pro-russes. Parmi les cibles évoquées figurent notamment les sites des villes de Thonon-les-Bains, Évian-les-Bains et Saint-Gingolf, ainsi que des services liés au tourisme et au transport. La mort d'un chasseur alpin de 22 ans après l'ascension du Cervin. Le drame est survenu dans les Alpes samedi. Mathis Duchon, originaire de Saulny, était engagé au sein du 27e bataillon de chasseurs alpins d'Annecy. L'accident a été observé par deux randonneurs italiens qui ont donné l'alerte. Cette disparition s'ajoute à une série d'accidents mortels survenus ce week-end dans les Alpes, rappelant la dangerosité des grandes ascensions, même pour des alpinistes expérimentés. Le péage sans ticket attendu pour mars 2027, ça concerne l'autoroute A41 entre Chambéry et Annecy. Le dispositif permettra aux automobilistes d'entrer sur l'autoroute sans s'arrêter ni prendre de ticket. Ce système remplacera progressivement les barrières traditionnelles par des portiques capables de lire les plaques d'immatriculation et les badges de télépéage. Les trajets seront ensuite facturés automatiquement selon les points d'entrée et de sortie. L'objectif affiché est de fluidifier le trafic, réduire les arrêts au péage et moderniser la gestion des autoroutes dans la région. La Coupe du Monde 2026 attire déjà les supporters à Annecy, où plusieurs bars et pubs se mobilisent pour diffuser l'ensemble de la compétition dans une ambiance festive. Écrans multiples, terrasses animées, jeux et offres spéciales sont au programme dans la plupart des établissements. Aux Trois Brasseurs, par exemple, tous les matchs sont diffusés avec plusieurs écrans. Couverture complète de la compétition également au Captain Pub. C'est la fin de ce flash. Merci d'avoir choisi Radio FMR. Bonne journée à tous.
1: Merci beaucoup Alessia. Nous on te retrouve demain matin dans le Wake Up à partir de 7h pour le prochain point sur l'actu. Et nous on fait tout de suite un point sur la météo. Et bien actuellement en cette fin de journée, c'est 30 degrés sur l'Albanais et les alentours. Un ciel bien dégagé dans l'ensemble avec très peu de nuages. Et cette nuit, et bien le ciel sera totalement dégagé. Ce sera parfait pour observer les étoiles. Et au niveau des températures, et bien c'est 19 degrés d'attendu au minimum pour cette nuit. Allez, nous on termine tranquillement cette émission. Merci d'avoir été avec moi.

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